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Bonjour à tous, auditrices, auditeurs, chers internautes de Radio Ndekeluka, bon réveil et bienvenue dans la matinale info de ce mercredi 19 août 2026. Les Jean-Eudes sont en fête, on vous appelle Jean-Eudes. Je vous souhaite bonne fête patronale, Jean-Eudes Bagali. Bonne fête patronale à vous. Heureux anniversaire de naissance à toutes les natives et les natifs du jour. Le signe du mois est toujours Lion. 231 jours déjà comptés. Il nous reste 134 jours. Nous sommes toujours dans la 34e semaine. L'adage d'aujourd'hui nous dit un bienfait n'est jamais perdu. Comme explication, une aide apportée à une personne peut contribuer à reconstruire une famille, une communauté ou même une société. Et aujourd'hui, c'est la journée mondiale de l'aide humanitaire. À côté aussi, nous célébrons les photographes. C'est votre journée également aujourd'hui. Bonne célébration à toutes et à tous, à tous les humanitaires qui nous écoutent en ce moment. Beaucoup de courage. Jeffer Sandy Garaba, c'est toujours moi la commande pour vous emmener dans la matinale info de Radio Ndekeluka de cette 34e semaine. Diane Stéphanie Bokula sur la technique, Christophe Roger Tadbadimbe est là pour nous donner les informations. 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Voilà, tout à l'heure, on a dit que nous avons dit que nous avons aide humanitaire. Voilà, ce quoi qui sert à ça, c'est aide humanitaire. Ce qui est baralo, il y a une zone qui est là, son ala, awatala, tu as la soeur comme moi, limon, un photographe aussi, la pérenne, tout à l'heure, et tiens là. 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
0: 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Et puis d'abetala na yen pendere monzo kosho. 5h38 minutes sur Radio de Kiluka. Démarre la matinale info de cette 34e semaine, la 3e cette semaine bien sûr. À tous les anciens qui nous écoutent, depuis votre poste récepteur, on vous salue. Vous nous écoutez grâce au bouquet Canal+, bon, big up aussi à vous. 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Kambi bonne humeur, tu es aussi dans la.

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Voilà, il fait déjà 5h45 minutes, encore quelques secondes, nous allons donner l'antenne à Elvire Kentombe pour la chronique parole d'enfant de ce mercredi.

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attention, mesdames, mesdemoiselles, messieurs. Ne me lâchez pas. En position, tout le monde, en position, en position, en position, en position. Et ça va de beau. Attention.

0: 5h51 sur Radio Ndeki, le groupe Kassav dans ce live. C'était à l'occasion de leur 40e anniversaire.
1: Ah, ça c'est pas ça.
0: À la Paris Défense Arena.
1: Allez, c'est ça. Vous voyez monter, hein?
0: De la bonne musique, bon voilà, c'est pour vous réveiller. 6h, c'est dans quelques 7-8 minutes. Donc préparez-vous déjà.
1: Vous m'avez sorti,

0: On retrouve le goût pour Sapeki Baoba. Titre dérangement. Sapeki Baoba. Vano Starval.
1: Ah, Doberman, c'est toi le meilleur animateur d'année.
0: Ala Kenaya, tiens, Koutoukoutoula. Baptiste Koussala, chauffeur tiens bus, chauffeur taxi, receveur, Grissa Lapa. Il y a un zoni Koussala Nala.

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15: Bonjour à toutes et à tous, il est 6h à Bangui, même heure du côté de Beloko. Nous suivons le journal, une présentation de Christophe Jordan Badengui. Jordan, bonjour.
16: Bonjour Jefferson Digaba, bienvenue à tous dans cette édition. À la une, éboulement de terre sur le chantier minier de Zamboy dans la Nanamambéré, plus d'une dizaine de morts selon des témoins, mais les fouilles se poursuivent. Les pluies qui se sont abattues ces derniers jours sur la ville de Bangui ont causé d'inondations dans certains secteurs de Bigwa à la sortie nord de la capitale, on en parle au début de cette édition. Et puis, le marché kilomètre 5 dans le 3e arrondissement plongé davantage dans l'insalubrité, les commerçants appellent la mairie centrale à prendre ses responsabilités. En sport, football, le club Red Star est finalement éliminé de la Super League qui se déroule à Bombari après 3 forfaits.
15: Jordan, parlons de cet éboulement de terre survenu hier après-midi sur le chantier minier de Zamboy dans la Nanamambéré.
16: Selon des sources locales contactées hier soir, le drame aurait fait de nombreuses victimes et les fouilles se poursuivent ce matin, mais le bilan reste lourd et incertain. Armand Nguindi, vous êtes avec nous dans ce journal. Quelles sont les informations que vous avez déjà recueillies?
17: Bonjour Jordan, bonjour à toutes et à tous. Selon des témoins, un pan de terre s'est effondré brutalement sur le site minier de Zamboy alors que des travailleurs se trouvaient sur place. Les secours soutenus par des habitants ont engagé des recherches pour dégager des personnes ensevelies. Plusieurs témoins évoquent plus d'une dizaine de morts, mais les chiffres n'ont pas été confirmés officiellement. Contacté, le député de Babwa, Laurent Gonbaba, a confirmé l'accident et la difficulté d'établir un bilan précis dans l'immédiat. Les autorités locales n'ont plus fourni des chiffres exacts. De Cantoné à Babwa, en passant par Boire et Belberati Bozoum, l'onde de choc se fait sentir dans la région de l'Équateur. Des images circulant sur les réseaux sociaux montrent les opérations de recherche, des corps déjà sortis des décombres et des parents fuyant le site à la recherche de leurs proches entre cris et larmes. Le gouvernement n'a pas encore réagi et nous continuons de suivre l'évolution des opérations de secours et vous tiendrons informés dès que des informations officielles seront obtenues.
16: Merci à Armand Nguindi. Nous signalons aussi que ces derniers temps, beaucoup de personnes ont perdu la vie sur des sites miniers dans le nord-ouest du pays. Beaucoup de voix se sont levés pour appeler les autorités à prendre des mesures pour barrer la route à ce phénomène.
15: Un enfant de 2 ans et 7 mois de sexe masculin est retrouvé mort dans un bassin de poissons.
16: Le drame est survenu avant-hier au quartier Joli Soir 3 à Bayanga de la Sangabayré. Selon les sources locales, il partait chercher de l'eau lorsqu'il a perdu la vie après une chute. Suivant le témoignage de Roland Tcholo, chef du quartier Joli 3, au micro de notre correspondant Prosper Sekikwali.
18: La mère de l'enfant était au marché pour vendre ses marchandises. Elle l'a laissé à la maison avec ses aînés. Mais ils sont partis quelque part, laissant leur cadet seul à la maison. C'est ainsi qu'il a pris le bidon pour aller chercher de l'eau dans un bassin, là où ils avaient l'habitude de puiser de l'eau. Malheureusement, il est tombé dans ce trou creusé auparavant pour la fabrication de briques. Ce n'est qu'à 18h que l'une de ses grandes sœurs a remarqué son absence et elle a commencé à le chercher. Alors une voisine s'est souvenue en disant qu'elle a vu l'enfant passer à côté de sa maison il y a quelques instants. Elle s'est précipitée sur les lieux et a retrouvé l'enfant dans l'eau alors qu'il est déjà mort. On a donc repêché son corps sans vie avant de l'amener à l'hôpital. Il était âgé de 2 ans et 7 mois. Suite à ce drame, j'attire l'attention de tous les parents d'être vigilants sur leurs enfants à tout moment.
15: Les pluies de ces derniers jours ont causé d'importants dégâts au quartier Sato dans la commune de Bégoua.
16: Selon les habitants, les canaux d'évacuation sont bouchés et la mauvaise construction de certains ponts sont à l'origine de ces inondations. Reportage de Saint-Forien, Ludovic Malikatia.
19: Après le passage des pluies, les dégâts sont visibles. Des murs se sont effondrés, plusieurs maisons ont été inondées et des biens endommagés. Des habitants tentent encore de sauver des documents et effets personnels exposés au soleil. Pour Marie Boniba, cette situation s'explique par l'obstruction du principal canal d'évacuation des eaux.
20: L'eau descend de la colline, le canal à côté est bouché. On a fait un grand canal, l'eau ne passe pas. On n'a pas débouché. Et tout l'eau passe devant ma maison. Et ça fait que l'eau rentre, tout l'eau rentre dans ma concession. La concession était complètement inondée. Je ne pouvais même plus sortir.
19: Yvonne Ziré, un autre habitant, estime pour sa part que ces inondations sont dues à la mauvaise construction des ponts.
21: Depuis que nous sommes dans ce quartier, nous n'avons jamais connu une telle inondation. Les collecteurs construits dans le quartier sont défaillants. Dès qu'il pleut, l'eau déborde de son lit et envahit le quartier. Il devient même impossible de cycler sur les ponts car ils sont également submergés.
19: Sidney Tenguéré revient sur les pertes subies par les habitants après ces intempéries.
22: Donc on a perdu tas de choses quand vous pouvez le constater. On a perdu les meubles, les documents, la télé, beaucoup des ustensiles de cuisine et c'est des dégâts répétitifs.
19: Le chef intérimaire du quartier Sato, Thierry Ali, appelle les autorités à venir en aide aux habitants touchés.
23: La pluie a causé d'énormes dégâts. Les eaux sont entrées dans plusieurs maisons, causant des pertes matérielles. Même les enfants souffrent du paludisme. Nous demandons aux autorités de nous aider car après ce qui s'est passé, personne n'est venu nous assister.
19: Face à ces situations, les habitants du secteur Sato demandent l'intervention des autorités pour mettre fin à ces inondations à répétition.
15: L'axe reliant le rond-point Sika au quartier Benzvi situé dans le deuxième arrondissement de Bangui se dégrade de plus en plus.
16: Les usagers déplorent le mauvais état de la route et demandent sa réhabilitation. Reportage de Bolivis Massabaye.
24: Sur ce axe, ce déplacé relève du parcours du combattant, surtout au niveau du rond-point Sika au quartier Benzvi. Entre les nids de poules et les flaques d'eau, véhicules, motos, pousse-pousse et piétons peinent à circuler. Juvenal, vendeur ambulant de café, raconte avoir failli perdre sa marchandise dans l'eau stagnante.
25: Si je ne faisais pas attention, j'allais perdre mes boîtes de Nescafé dans cette flaque d'eau et mon pouce-pouce allait également se renverser. Heureusement, j'ai été prudent.
24: Cette dégradation affecte aussi les activités des conducteurs de moto-taxi. Archange, l'un d'eux, en parle.
26: Je demande seulement au gouvernement de réparer cette voie. Cette situation peut endommager nos moteurs. Lorsque nous transportant des clients, ils se plaignent de l'eau et de la boue qui les éclabousse et c'est nous qui en assumons la responsabilité. Pourtant, le problème ne vient pas de nous.
24: L'absence de caniveau aggrave la situation. À chaque pluie, l'eau envahit les maisons riveraines. Blondine, une habitante de Sika Benzvi, dénonce cette réalité.
27: Quand l'ONEM était venu réhabiliter cette portion de route dégradée, nous les jeunes du quartier Sika Benzvi leur avions dit qu'il fallait d'abord construire des canaux. Mais cela n'a pas été fait. Aujourd'hui, c'est nous qui en payons les conséquences. Quand il pleut, l'eau envahit cette route et se déverse dans nos maisons.
24: Face à cette situation, les usagers demandent la réhabilitation de cette voie ainsi que la construction de caniveaux pour faciliter l'évacuation des eaux de pluie. Selon eux, les travaux de colmatage réalisés par l'ONEM il y a quelques mois n'ont apporté qu'une solution temporaire.
15: Et puis l'insalubrité gagne du terrain au marché kilomètre 5 dans le 3e arrondissement de Bangui.
16: Les Jefferson commerçants et acheteurs dénoncent l'accumulation des ordures et demandent une intervention rapide de la mairie. Kilomètre 5 dans l'insalubrité, un reportage signé d'Estelle de Bonheur Willigan.
0: Aux abords du marché de kilomètre 5, les tas d'immondices s'accumulent. Sur l'avenue Koudoukou, des cartons, des plastiques et des sacs remplis d'ordures ménagères encombrent le passage, rétrécissent la chaussée et dégagent de fortes odeurs. Evodi, venu de Wango pour faire ses achats, déplore cette situation.
1: Le marché est très sale. Lorsque nous circulons, nous sommes exposés aux déchets et aux mauvaises odeurs. Nous demandons à la mairie d'enlever régulièrement ces déchets afin de faciliter la circulation.
0: Les commerçants sont eux aussi préoccupés. Christ Olsen, vendeur de chaussures, parle des difficultés rencontrées.
2: Carrément à Zende à 110 km 5.
26: L'insalubrité touche fortement le marché de kilomètre 5. Les déchets sont également entassés le long de la route en attendant le ramassage par la mairie. Mais il arrive que ces immondices restent sur place pendant près de 3 semaines. Ce sont alors les commerçants et les clients qui sentent les mauvaises odeurs.
0: De son côté, Mamad Saboura, délégué des commerçants du marché de kilomètre 5, appelle la mairie centrale à intervenir pour évacuer les déchets et assainir le marché.
3: Fini, madame le maire, si Batadi Bangui a monté.
21: Je demande à la nouvelle équipe de la mairie centrale d'accorder une attention particulière au marché kilomètre 5. Ce lieu commercial est fortement touché par l'insalubrité. Je demande donc à madame le maire de Bangui de dépêcher une équipe sur place afin d'enlever ces déchets et assainir les lieux.
0: Pour l'instant, ni la mairie centrale ni la municipalité du 3e arrondissement ne se sont encore prononcés sur cette situation. Notons que cette insalubrité est également signalée au marché de Gobongo et de Bouirab.
16: C'était l'essai de Bonheur Willigan sur Radio Ndekeluka.
15: Justice dans ce journal, une affaire d'assassinat sera jugée aujourd'hui à la cour d'appel de Bangui.
16: Il s'agit de l'accusé Lionel Zoumbeti. Il sera fixé sur son sort dans la journée. Hier, Vianney Antoine Rousset, reconnu coupable d'association de malfaiteurs et de vol à main armée, a été condamné à 12 ans de travaux forcés. Bien que le ministère public ait demandé 10 ans de travaux forcés, la cour n'a pas suivi la ligne du parquet général. Depuis l'ouverture de cette première session criminelle le 3 de ce mois, une dizaine d'accusés ont été déjà jugé.
15: Ebola en RDC, l'OMS juge l'épidémie loin d'être maîtrisée, mais les autorités de Kinshasa défendent leur riposte.
16: Cette alerte a été faite hier par Tedros Adhanom, directeur général de l'Organisation mondiale de la santé. Un constat que nuance le gouvernement congolais qui assure que sa riposte est robuste alors que le pays compte désormais plus de 5000 cas confirmés et plus de 2300 morts. Les autorités préparent également la rentrée scolaire dans les 6 provinces touchées.
15: Football poursuit aujourd'hui des matchs de la 14e journée de la Super League à Bombari dans la Waka.
16: Cet après-midi à 13h, tout puissant jusqu'à de Bangui affronte les Zèbres de Mambéry Kadé. Puis à 15h, l'Estompène Mokaf joue contre Puis Njawe FC. Hier, AS Douane a perdu face au SCAF 1-0. Le premier match d'hier prévu entre Red Star et Ange de Maïgaro n'a pas pu être joué, ceci à cause de l'absence de Red Star dans la ville. Le club est finalement éliminé de la compétition après 3 matchs qu'il n'a pas joué. Suivant cet effet, Périeur Moutem Dongombe, secrétaire général de la Super League, au micro de Théonas Punika.
4: Si un club encaisse 3 forfaits consécutifs, le club est déclaré forfait et il ne prendra pas part aux compétitions de la Super League. Si le club Red Star est déclaré forfait général pour cette saison, je pense que la saison prochaine, le club Red Star ne sera pas accepté à la Super League. Le club Red Star sera rétrogradé à la division inférieure, conformément aux dispositions du code disciplinaire de la Fédération Centrafricaine de Football. Les règlements sont clairs. Nous programmons les matchs, nous organisons les compétitions. C'est maintenant au club de s'organiser à leur niveau. Nous avons programmé les matchs depuis longtemps. Nous avons même reporté le démarrage de cette compétition ici. Et je voudrais rappeler également que la fédération a octroyé subvention au club, à tous les clubs qui ont participé au championnat de la Super League. Donc il n'est pas question qu'un club reste chez lui et dit qu'il ne peut pas venir.
16: C'est la fin de cette édition. Merci à vous de l'avoir écouté.
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15: L'invité de la rédaction de ce jour est Cyril Prosper Mlépété, chef de département du génie minier, géologique et pétrolier à l'université de Bangui. Son entretien avec Andy Avila-Bissayou porte sur la formation en pétrochimie dans le département.
6: Cyril Prosper Mlépété, bonjour.
7: Bonjour.
6: Pourquoi un département de génie minier, géologique et pétrolier en RCA alors que le pays n'est pas encore industrialisé?
7: Oui, le département de génie minier, géologique et pétrolier est un département stratégique. Le pays n'est pas industrialisé, bien sûr, mais on devait avoir des compétences pour préparer. Lorsque le pays sera industrialisé, on n'aura pas besoin d'être envahi par les étrangers. Voilà pourquoi la mise en place de ces deux départements.
6: Jusqu'ici, combien d'étudiants ont été formés par ce département depuis sa création?
7: Depuis sa création, si on raisonne en termes de ces deux départements, génie minier, c'est déjà la 36e promotion, à raison de 20 étudiants par année, donc on peut compter déjà dans les nombres de 720 étudiants. Par contre, le département du génie pétrolier est un nouveau département qu'on a créé il y a de cela 4 ans. Donc, la 3e promotion vient de soutenir en raison de 15 étudiants par année. On est en total 45 étudiants dans le domaine du pétrole.
6: Mais où sont justement ces étudiants?
7: Et voilà, ces étudiants, vous conviendrez avec moi que le ministre de Mines vient même d'intégrer plus de 500 étudiants. Et donc, la majorité de nos étudiants sont au niveau du ministère de Mines pour le moment, et d'autres ont continué leurs études de master ailleurs, par exemple au Cameroun, au Sénégal, et là même on est en train de voir comment avoir une collaboration avec Congo-Brazza pour envoyer aussi nos étudiants là-bas.
6: Et jusqu'ici, quelles sont les réalisations de certains de ces ressortissants?
7: Bon, beaucoup sont au niveau de l'autre là, au niveau du ministère de Mines, ils travaillent là-bas. Il y a beaucoup des sociétés minières, les Chinois, les Indiens qui sont arrivés, qui sont installés pour le moment, et ils embauchent nos étudiants qui travaillent pour eux. Et d'autres reviennent avec leur master et nous aident au niveau du département dans les enseignements aussi.
6: Ici, ce qui nous intéresse, c'est plus la filière pétrole. Quand on parle de pétrochimie, c'est une filière qui apprend aussi à fabriquer de nombreux objets du quotidien. Je parle ici des plastiques, je parle ici des médicaments et autres. Mais comment encadrez-vous, les étudiants ici?
7: Effectivement, nous, pour le moment, on donne tout ce qui est théorique. Comme on n'a pas des laboratoires spécifique dans ce domaine, dans tout ce qui est théorique. Mais maintenant, le point que vous venez de soulever, la pétrochimie est une filière qu'on commence à partir de master. Et comme on n'a pas encore le master ici, c'est à l'extérieur que ces jeunes vont s'adapter à ce que c'est que pétrochimie, fabrication de ces matériels, médicaments, etc. Mais nous, on donne d'une manière générale deux phases, en amont et en aval. Parce que le pétrole, c'est comme ça. En amont, c'est tout ce qui concerne l'exploration, la prospection, les forages, etc. La transformation même. Et aval, c'est le transport, le stockage, la commercialisation et tout. Voilà ce qu'on donne à ces étudiants pour le moment.
6: Combien d'étudiants sont déjà partis en études pour la pétrochimie proprement dite?
7: 10 pour les 3 promotions, parce que ça nécessite les moyens. On n'a pas de bourse en tant que tel qui peut les prendre en charge, donc c'est les parents eux-mêmes. Mais nous, côté académique, on peut prendre contact ou encore attache à des établissements d'accueil pour les recevoir.
6: La raffinerie est l'une des branches de la pétrochimie, mais en RCA, on n'a pas encore procédé à l'exploitation du pétrole. Mais comment joindre la théorie à la pratique dans ce cas?
7: Comme je vous ai dit tout à l'heure, on forme en amont et en aval, mais il y a Bourmata, vers Birao, là où on doit exploiter exploiter notre pétrole. Parfois, il y a des étudiants qui peuvent aller là-bas, voir comment ça se passe et tout. Il y a le sous-caspe qui est là. Là, c'est côté aval. Il y a le stockage, le transport, les maîtrises, la commercialisation qui est là. Donc, on fait de nos mieux pour que ces étudiants joignent la théorie et les pratiques.
8: Monsieur le chef de département, quelles sont les conditions d'entrée au niveau du département géologie appliquée ou géotechnique?
7: Les conditions d'entrée ici, premièrement, il faut être un bachelier, voire un bac scientifique, bac C, D ou encore les bacs techniques. Et le bac ne doit pas dépasser plus de 5 ans et il doit passer un concours d'entrée. Et donc, chaque année, on organise ces concours, on fixe le nombre des retenus qui s'élève à 30 et après, on recrute les admins qui vont commencer à faire les inscriptions comme tous les étudiants.
8: Y a-t-il un appel à lancer à l'endroit des jeunes qui souhaitent embrasser le métier de pétrochimiste?
7: Le métier du pétrole, il y a beaucoup à faire dedans. Hein. C'est pas seulement le pétrole que vous regardez. Il y a plein de choses à faire dedans. Et donc, je lance à l'endroit de nos jeunes bacheliers, surtout séries scientifiques, d'embrasser cette carrière ou encore ce département de génie minier géologique et pétrolier. Parce qu'il y a beaucoup à faire dedans. Il y a la géotechnique, il y a l'exploration, il y a la prospection, il y a pétrochimie comme vous venez de le dire, il y a les matériels, etc. Donc c'est en rentrant ici qu'ils peuvent découvrir les différentes branches qui se trouvent dans ces filières. La République centrafricaine le pétrole. Et si aujourd'hui ou demain, on va exploiter notre pétrole, mais on ne va pas appeler toujours les étrangers. Il faut d'abord qu'on a les compétences. Donc, il y a vraiment de l'avenir.
8: Monsieur Cyril Prosper, DPT, nous rappelons que vous êtes docteur en géologie appliquée et chef de département de génie minier géologique et pétrolier. Radio Ndekeluka vous remercie pour votre disponibilité.
7: C'est moi qui vous remercie.
15: Voilà, vous venez de suivre notre invité de la rédaction de ce mercredi sur Radio Ndekeluka. Vous aurez la possibilité dans les heures à venir de le réécouter encore sur notre site, le www.radiondekeluka.com. Je vous propose un titre. Après, on se retrouve dans la chronique Un jour, une question. My Five, c'est le titre que nous écoutons avec Shop Polypore en collaboration avec

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1: Qui nous aide dans ce domaine, je ne dis pas, je suis.
0: On écoute le titre My Five avec Osho Polipo en featuring avec Kat et Pop. Encore quelques minutes, on se retrouve dans la chronique Un jour, une question.

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1: Bonjour à tous et soyez les bienvenus dans la chronique Un jour, une question. Aujourd'hui,

0: sur Facebook également, un simple commentaire peut rapidement tourner en insulte. On n'est pas d'accord avec quelqu'un, on l'attaque. Parfois même, des amis, des frères ou des collègues se fâchent à cause d'une publication. Mais il faut aussi reconnaître une chose, les réseaux sociaux peuvent faire beaucoup de bien. Une personne est malade et a besoin d'aide, on peut lancer un appel et mobiliser rapidement des personnes. Quelqu'un est porté disparu, sa photo peut être partagée partout, une association organise une activité, elle peut toucher beaucoup de monde grâce aux réseaux sociaux. Donc finalement, le problème n'est pas le réseau social, mais la façon dont nous l'utilisons. Avant de partager un message, prenons quelques secondes pour nous demander, est-ce que c'est vrai qu'il a envoyé? Est-ce que je peux vérifier? Parce qu'un simple clic sur transférer peut parfois faire beaucoup de bien, mais peut aussi créer beaucoup de problèmes. Alors, les réseaux sociaux nous rapprochent-ils vraiment en Centrafrique ou sommes-nous en train de nous diviser à cause d'eux?
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2: Prévision météorologique de ce mercredi, nous la démarrons à Nana Mambéré, plus précisément dans la ville de Béloko. Aujourd'hui à Béloko, attention visibilité réduite en début de journée, les températures évolueront entre 19 et 26 degrés Celsius au cours de la journée. Elles seront jour de l'après-midi. La fiabilité de la situation est bonne. Ce matin, la température est de 18 degrés éclaircie, mais formation brumeuse possible. Faible risque d'averse. Le risque de pluie dans la ville de Béloko ce matin est de 20%. Dans les après-midi, la température sera de 36 degrés sous l'influence du soleil. Le ciel se dégageant, mais persistance d'un risque orageux. Averse tombant fin d'après-midi. 65% est le risque de pluie signalé dans la ville de Béloko dans les après-midi. Dans la soirée, orageux en début de soirée, quelques averses, 70% et le risque de pluie dans cette ville et la température sera de 24 degrés. Donc si vous êtes du côté de Contoumier, Karaboulaye ou bien encore de Alim, cette prévision météorologique est la même pour vous. Retour ici à Bangui ou attention également aux visibilités réduites en début de journée. Les températures fluctueront entre 22 et 32 degrés Celsius. Ils seront très chauds de l'après-midi. La fiabilité de la situation est bonne. Ce matin, la température en raison de l'humidité de 26 degrés éclaircie. Mais formation brumeuse possible, faible risque d'averse 20% et le risque de pluie ce matin ici à Bangui. Dans les après-midi, sous l'influence du soleil, la température sera de 44 degrés. De larges éclaircies, mais évolution orageuse possible, possibilité d'averse en fin d'après-midi. 40% est le risque de pluie signalé ici. Dans la soirée, en raison de l'humidité, la température sera de 28 degrés. Le ciel sera très nuageux avec possibilité de foyers orageux, possibilité d'averse. Le risque de pluie à Bangui dans la soirée est de 40%. Si vous êtes du côté de Patazongo, Badokwa et Saratumba, cette prévision météorologique est également la même pour vous.

vous propose ce titre au calme avec Booba. L'histoire, c'est de souffler un peu et de céder la place ensuite à Emmanuel Samboli et Koutarazami Mbembele à partir de 6h34 comme ça pour suivre l'émission ici à Centrafrique. Ikema, Monzoko, Monzoko ni wara terena zoana Booba au calme qui m'en est d'abord aux zone titana. Yoran de terrain en Bungo mène la pensée de Balotan en Dumiotana. Emmanuel Samboli fils n'a la côte à Razan avec Mbembele. Mais à Tikwa Singando, Soubey Africa.

0: Kiki Lou.
1: Papa.
0: Amène-moi ton stylo.
1: Pique, hein, papa.
0: J'ai bien dit stylo. J'ai pas dit pique. Oh là là.
2: T'as pique, n'y a rien si stylo là.
0: En bon français, on dit stylo. Voilà.
3: Mais belle, je crois. Belle. Mais belle, maman.
2: Merci, bah, Mingi.
3: Quoi, le thème? Vous ne me faites pas de ce n'est pas le thème.
1: Ah, attends, la gueule.
0: Papa Gbabi, tu sais, là, présentez-moi, j'ai déjà reçu la liste. Alors là, on doit partir pour assister les plus vulnérables. L'aide humanitaire est là. Donc, c'est dans mon jet privé, c'est en route, ça va venir. J'ai la liste de tous ces habitants à qui on doit aller donner ces billets. Donc, là... tu as quelque chose à me proposer?
3: Mais quand même une dépression, à quand bâti avec. Liste sur un bon côté méchant. Mais pas ni, mes chers, les légumes. Et t'as ménagé ni à bas. Donc, sur un bon côté méchant, me utiliser ni. Parce que je me dis qu'on est à genoux à la main, quand il n'est pas un là. Mais je n'aime pas quand il me chante. Donc, me dis, Michel, là, quoi. Eh ben, ni.
4: Merci,
2: Soukala.
4: Bonjour.
0: Oui, bonjour, ça va?
4: Ça va.
0: On est en pleine discussion.
2: Avec merci, Kala. Merci, Kala.
4: Bien sûr que, ils sont en gangbando.
2: Merci, Kala. Vous comprenez, Bimi?
4: Papa.
3: Maintenant, ton âme, quand j'ai accouché, vous m'en battez, mais qui n'a pas le charingue?
2: Quoi?
4: Les barres, le camion,
3: le gangbando. Mais vous dites, dites-le, comment? Hey, bâti, mais je t'ai fait une là. Hey, y'a passé.
4: Boyo?
0: Oui.
4: Mais où dans Malaya y'a passé?
2: Où dans
0: Malaya? Il se passe
2: une histoire. Mais où dans Malaya?
4: Mais où dans Malaya? Mais où dans Malaya? Mais où dans Malaya? Mais où dans Malaya? Mais où dans Malaya? Boyo là?
3: Boyo là, bâti, ma mère, n'y
4: est. Bâti, ça, bâti.
3: Mais où dans Malaya? Ah.
4: Mama Kunja
0: qui a envoyé encore une nouvelle liste.
4: Vous ne dites pas à ce qu'on a mis dans la zone. Qui a mis dans la zone.
2: Oh, merci.
0: Merci, Barala, comment?
2: Merci, Barala.
4: Est-ce que vous n'avez pas besoin de vous dire que vous avez mis
2: dans la
4: zone? Non,
2: déjà, attaché à la cambe à Mounjilawa. Mama Kunji, merci. Comment se fait-il?
0: Il y a passé quelque part de bruit, il y a passé.
2: Mama Kunji, la paix, dit juge est parti. Mais
0: ça fait. Eh, maintenant, t'es fini, François, juge est parti.
4: Aide humanitaire, soit t'es bien, t'as choisi, soit quoi, parce que mon victime, mon quoi, doit compter moi.
2: Voilà.
4: La milieu de la zone.
2: A tes os, quoi, Adjina?
4: Et pas de ça qu'on a y a ta organisation humanitaire, ni, alors d'aller t'en a partagé, tu dois pas diviser, tu dois pas.
2: Mais
0: qu'est-ce que moi j'ai fait?
2: Non, pas moi.
0: Je connais rien dans ce qui se passe. Il m'a amené une nouvelle liste. Il m'a dit que c'est Mama Kunji et qu'il a envoyé. Mais c'est un peu difficile.
4: C'est difficile, hein. Tout le monde est
2: là. Voilà,
4: va lisser.
2: Et sous-patachéni.
4: Bali sana.
2: Vraiment moga kotondo ache sawa. Hai.
3: Pardon. 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
1: les sanctionnements
4: depuis c'est qu'à moi la besoin j'ai rien j'ai rien
2: goja.
5: L'importance de l'aide humanitaire était le sujet du sketch avec la troupe théâtrale Linga. Et donc, 6h50, nous allons passer maintenant aux éphémérides. Le 19 août 1995, après 6 années de captivité, le boxeur états-unien Mike Tyson met KO son opposant Peter McNeely en moins de 2 minutes. Le 19 août 2006, des déchets toxiques ont été déversés du cargo grec Probokoala et disséminés à Abidjan, provoquant la mort d'au moins 17 personnes. Le 19 août 2003, un attentat avait visé l'hôtel Canal à Bagdad et avait fait 22 morts, parmi lesquels les travailleurs humanitaires dont Sergio Vieira de Mello, représentant spécial du secrétaire général de l'ONU en Irak. En 2012, le bilan d'une pluie torrentielle faisait état d'environ 16 maisons écroulées et 100 personnes issues de 58 familles, dont 68 enfants, logées dans les salles de classe de l'école fondamentale 1 de Bangui-Bouchéa dans le sud-ouest centrafricain. Ceci était suite à l'inondation du village Bangui-Bouchéa en 2015, toujours. En 2015, autant pour moi, le 19 août, les trois leaders de la plateforme interconfessionnelle de paix en Centrafrique, Monseigneur Dieudonné Zapala Yinga, le pasteur Nicolas Guiréko Yamé et le regretté imam Omar Kobin Layama, avaient reçu à Genève en Suisse le prix Sergio Vieira de Mello, un prix qui récompense chaque année des hommes et des femmes qui œuvrent pour la réconciliation de peuples divisés par un conflit, une reconnaissance internationale pour les efforts fournis par les responsables de la plateforme religieuse centrafricaine tendant à consolider le vivre ensemble entre les différentes communautés du pays. Il s'en est également un 19 août, Bill Clinton, l'ancien président des États-Unis d'Amérique en 1946, et Jean-Luc Mélenchon, homme politique français, lui il est né en 1951.
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Bonjour à tous les auditeurs de Radio Ndekeluka. Je m'appelle Ongo Eloge. J'habite au quartier Limbo, précisément à la Dadu. J'aime l'artiste Giovanni. Aujourd'hui, nous allons écouter son titre qui est intitulé Le mal centrafricain. Giovanni, dans son titre, a essayé de toucher du doigt certaines réalités centrafricaines.

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2: artiste qui a été tombé là en tant que Monseka, soit débouché dans Bombari, dans Bagada, je suis un manga, un chonia, un manga, un samba, un sachet, un comprimé. Wango Timbi, tu as allé gagner tes vies de Bombari à soi.
3: Itadjou, merci. Mais pensez, Wango Timbi, il faut Monseka que le sa appelle la conscience silo. Et puis le sa examine la conscience tenant. Place ni Monseka à l'endroit, dans le gouvernement. Et ni n'a du corotin à l'endroit pour l'instant. Et il va t'y voir que tu n'as pas de casse, mais ça y a quoi faire? A te mener sur le salé, mon qui mène une outil à l'école pour l'instant. Oh, à venir du cordonné à réserver la massacre pour l'instant. Et il va aussi à te mener vous n'avez pas. Par exemple, la massacre, le qui n'a pas de bagage, le qui n'a pas de avenir. Mais le commun, tout le monde qui m'a dit samba, m'a dit manga, m'a dit comprimé, à te mener sur le domaine, m'a dit cordon. Donc, cordonné a dit, à n'a pas de avenir de massacre pour l'instant. Donc, il faut massacrer à cause d'un examen de conscience sur l'eau. Et puis, il faut le situer, que tu l'as dit, mais il faut le soit en amenant un travail mécanique, à être en maçonnerie, à être en menuiserie, avec Badimingi, à l'étage, merci.
2: Pakara Abako, Ivox, à laquelle, au contraire, ça a débouché dans la bombarie, t'es un petit d'affront de Keluka, et t'es dans la singula.
3: Il y a même dans la singula, Ita.

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0: Hello décalé, dit trop de tiakoula sur Radio Ndikilou, quoi, 7h46 minutes. Place maintenant au professeur Jean-Pierre Rousseau pour la chronique Le Bon Mot. Juste après, nous allons entamer avec l'éphéméride.
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2: L'onychophagie, onyx, du latin onyx, du grec onyx, ongle, phage, phagie, phagique, élément du grec phagos et phagia, de phagène, manger, vore, anthropophagie, hypophagique. L'onychophagie, nom féminin, du grec onyx, onychos, ongle et phagie, en médecine, habitude de se ronger les ongles. L'onychophagie est le fait de se ronger les ongles, souvent de manière répétitive et difficile à contrôler. Elle est souvent due au stress, l'anxiété et l'ennui. L'onychophagie peut avoir des conséquences sur les ongles, les dents et l'hygiène. 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
1: Et voilà qu'il est 8h sur Radio Ndekeluka, le territoire centrafricain, l'heure de démarrer la matinale service par le résumé d'actualité présenté par Christophe Jordan Badimbi. Bonjour Jordan.
2: Bonjour Elvire Kentombe, confort d'écoute à tous. Un éboulement de terre est survenu hier après-midi sur le chantier minier de Zamboy dans la Nanamambéry. Selon des sources locales contactées hier soir, le drame aurait fait de nombreuses victimes et les fuites se poursuivent ce matin, mais le bilan reste lourd et incertain. Ramon de Yangindi, vous êtes avec nous dans ce bulletin. Quelles sont les informations que vous avez déjà recueillies?
3: Bonjour Jordan, bonjour à toutes et à tous. Selon des témoins, un pan de terre s'est effondré brutalement sur le site minier de Zamboy alors que des travailleurs se trouvaient sur place. Les secours soutenus par des habitants ont engagé des recherches pour dégager des personnes ensevelies. Plusieurs témoins évoquent plus d'une dizaine de morts, mais les chiffres n'ont pas été confirmés officiellement. Contacté, le député de Babwa, Laurent Gonbaba, a confirmé l'accident et la difficulté d'établir un bilan précis dans l'immédiat. Les autorités locales n'ont pas non plus fourni des chiffres exacts. De Cantoné à Babouan, passant par Boar et Belberati Bozoum, l'onde de choc se fait sentir dans la région de l'Équateur. Des images circulant sur les réseaux sociaux montrent les opérations de recherche, des corps déjà sortis des décombres et des parents fuyant le site à la recherche de leurs proches entre cris et larmes. Le gouvernement n'a pas encore réagi et nous continuons de suivre l'évolution des opérations de secours et vous tiendrons informés dès que des informations officielles seront obtenues.
2: Nous vous remercions Armand de Yangindi. Nous signalons aussi que ces derniers temps, beaucoup de personnes ont perdu la vie sur des sites miniers dans le nord-ouest du pays. Beaucoup de voix se sont levées pour appeler les autorités à prendre des mesures pour barrer la route à ce phénomène. Et puis un enfant de 10 ans et 7 mois, de sexe masculin, retrouvé mort dans un bassin de poissons. Le drame est survenu avant-hier au quartier Joli Soir 3 à Bayanga dans la Sangambe. Selon des sources locales, il partait chercher de l'eau lorsqu'il a perdu la vie après une chute. Suivant le témoignage de Roland Tiolo, chef du quartier Joli Soir 3, au micro de notre correspondant Prosper Sekekwali.
4: La mère de l'enfant était au marché pour vendre ses marchandises. Elle l'a laissé à la maison avec ses aînés. Mais ils sont partis quelque part, laissant leur cadet seul à la maison. C'est ainsi qu'il a pris le bidon pour aller chercher de l'eau dans un bassin, là où ils avaient l'habitude de puiser de l'eau. Malheureusement, il est tombé dans ce trou creusé auparavant pour la fabrication de briques. Ce n'est qu'à 18h que l'une de ses grandes sœurs a remarqué son absence et elle a commencé à le chercher. Alors une voisine s'est souvenue en disant qu'elle a vu l'enfant passer à côté de sa maison il y a quelques instants. Elle s'est précipitée sur les lieux et a retrouvé l'enfant dans l'eau alors qu'il est déjà mort. On a donc repêché son corps sans vie avant de l'amener à l'hôpital. Il était âgé de 2 ans et 7 mois. Suite à ce drame, j'attire l'attention de tous les parents d'être vigilants sur leurs enfants à tout moment.
2: Justice dans ce bulletin d'information, une affaire d'assassinat sera jugée aujourd'hui à la cour d'appel de Bangui. Il s'agit de l'accusé Lionel Zumbiti. Il sera fixé sur son sort dans la journée. Hier, Vianney Antoine Wissé, reconnu coupable d'assassinat de malfaiteurs et de vol à main armée, a été condamné à 12 ans de travaux forcés. Bien que le ministère public ait demandé 10 ans de travaux forcés, la cour n'a pas suivi la ligne du parquet général. Depuis l'ouverture de cette première session criminelle le 3 de ce mois, une dizaine d'accusés ont été déjà condamnés. En sport, football, poursuite aujourd'hui des matchs de la 14e journée de la Super League à Bombari dans la Waka. Cet après-midi à 13h, Tout-Puissant Ska de Bangui affronte les Zèbres de Mambéré KDI. Puis à 15h, AS Tompeno CAF joue contre Puis Ndiaoué FC. Hier, AS Douane est tombé face à SCAF 1-0. Le premier match d'hier prévu entre Red Star et Ange de Maïgaro n'a pas pu être joué. Ceci à cause de l'absence de Red Star dans la ville. Le club est finalement éliminé de la compétition après 3 matchs qu'il n'a pas joué. C'est la fin de ce bulletin d'information. Merci de l'avoir écouté, mais ne quittez pas car la version Sango, c'est tout de suite. 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

Jusque-là, ça nous fait 8h12 minutes sur Radio Nekiloka. Dans quelques poussières de secondes, ça fera 13 minutes. C'est vos titres avec Beyoncé, signé Irrepressible. Et puis voilà, ça nous donne le temps de nous préparer pour vos avis et communiquer tout à l'heure.

vous avez communiqué sur Radio Ndeki Loka, c'est à 8h19 minutes, un seul papier pour la version française. La direction de l'Institut africain de management des projets et des organisations Nabroji Yampro, établissement de formation professionnelle au cœur du système LMD, a le grand plaisir d'annoncer au public notamment les nouveaux bacheliers, étudiants, salariés et fonctionnaires que les inscriptions au titre de l'année académique 2026-2027 ont démarré dans les différentes spécialités ci-après. 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Et ce n'est pas tout, les étudiants ou encore les détenteurs du diplôme d'état de technicien en service social TSSS sont autorisés à s'inscrire en Master 1, option service social. 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

0: La bombe initiative, vous nous sommes présents dans Vakati, Banguma SOS Village, village d'enfants là, Naterati dans un pays évangélique, Tchis Centrafrique, même toi qui rends des sifs à dire la langue, ça qui s'est dit, mais en bout de la soirée, Manizo tenait à la Kambi, tu connais la soute qu'on a qui tient là. 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
0: Et maintenant nous retrouvons Jefferson Zigaraba comme sifflé tout à l'heure dans la chronique bien-être santé.
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3: Recevez nos civilités auditrices et auditeurs de 100.9 FM. Aujourd'hui, parlons d'une chose que nous cherchons tous, mais que nous oublions parfois. La paix intérieure. La paix intérieure, ce n'est pas vivre sans problème. Parce que, soyons honnêtes, les problèmes font partie de la vie. Les difficultés financières, les soucis de famille, le travail, les responsabilités, tout cela peut nous fatiguer et nous donner beaucoup de stress. Mais avoir la paix intérieure, c'est apprendre à ne pas laisser tous ces problèmes nous détruire de l'intérieur. Parfois, quand quelque chose nous fait mal, nous gardons tout pour nous. On sourit devant les autres, on dit ça va, alors qu'au fond, ça ne va pas du tout. Pourtant, parler peut déjà soulager. Parler à un ami, à un membre de la famille, à une personne de confiance, ce n'est pas une faiblesse. Au contraire, reconnaître qu'on a besoin de parler, c'est aussi prendre soin de soi. Et puis, il faut apprendre à se donner un peu de temps, même quand la vie est difficile. Quelques minutes de repos, une promenade, écouter de la musique, prier pour ceux qui le souhaitent, discuter avec quelqu'un qu'on aime ou simplement respirer tranquillement peut faire du bien. Dans nos familles et dans nos communautés, nous avons aussi un rôle à jouer. Écouter davantage les autres. Un simple « qu'est-ce qui ne va pas ?» peut parfois faire beaucoup de bien à quelqu'un qui souffre en silence. Alors, aujourd'hui posons-nous cette question. Est-ce que je prends suffisamment soin de ma paix intérieure ? Parce qu'on peut avoir beaucoup de choses autour de soi et pourtant ne pas être heureux à l'intérieur. Prendre soin de sa santé, c'est aussi prendre soin de son esprit. À chacun de nous de faire un petit pas vers plus de calme, plus d'écoute et plus de sérénité. Prenons soin de nous et prenons soin les uns des autres.
0: Bien
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4: tous ensemble.
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5: 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Peut-être que peut-être les analyses détaillées mais bas de manière générale des courses mes petits planteurs.
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5: 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Et puis, la voix du plus fort est toujours la meilleure. Alors qu'à Kevin, actuellement, il y a Tiko Droti qui a commencé à typiquer la loi de Nangangou. 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Parce que si on a demandé justice, ils ont dit ah, bien, il y a une personne qui a joué d'après. Nul n'est censé ignorer la loi. T'es un petit ténèbre.
0: Quand tu as signé la loi.
5: Merci, Nalamine.

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2: Et voilà bien, 9h sur Radio Ndekiluka, le territoire centrafricain, vos mon travaux, les points d'actualité de ce mercredi avec Restaurant Jordan Badengue. Jordan, une fois de plus, bonjour.
3: Une fois de plus, bonjour Elvire Kentombe, bonjour à tous. Un éboulement de terre a eu lieu hier après-midi sur le chantier minier de Zamboy, de la Nanamambiré. Selon des sources locales contactées hier soir, le drame aurait fait de nombreuses victimes et les fuites se poursuivent ce matin, mais le bilan reste lourd et incertain. Une affaire d'assassinat sera jugée aujourd'hui à la cour d'appel de Bangui dans le cadre de la première session criminelle qui se poursuit. Il s'agit de l'accusé Lionel Zumbeti qui sera fixé sur son sort dans la journée. Hier, Vianney Antoine Wissi, reconnu coupable d'association de malfaiteurs et vol à main armée, a été condamné à 12 ans de travaux forcés, bien que le ministère public ait demandé 10 ans de travaux forcés. Hors de nos frontières, Ebola en RDC, l'OMS juge l'épidémie loin d'être maîtrisée, mais les autorités de Kinshasa défendent leur riposte. Cette alerte a été faite hier par Tedros Adhanom, directeur général de l'Organisation mondiale de la santé. Alors que le pays compte désormais plus de 5000 cas confirmés et de plus de 2300 morts, les autorités préparent également la rentrée scolaire dans les 6 provinces touchées. En sport, football, poursuite aujourd'hui des matchs de la 14e journée de la Super League à Bombaré dans la Roca. Cet après-midi à 13h, Tout-Puissant Ska de Bangui affronte les Zèbres de la Mambri Kadé. Puis à 15h, l'AS Tempête Mokaf joue contre Puis Ndiawe. 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
8: 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Même à PCI, même sans état. 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
3: 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Jordan, bonjour.
4: Bonjour, Elvire Kentombe. Confort d'écoute à tous. Un éboulement de terre a eu lieu hier après-midi sur le chantier minier de Zamboy, dans la Naramambiré. Selon des sources locales contactées, le drame aurait fait de nombreuses victimes. Les feux se poursuivent ce matin, mais le bilan reste lourd et incertain. Un enfant de 2 ans et 7 mois de sexe masculin est retrouvé mort dans un bassin de poissons. Le drame est survenu avant-hier au quartier Joli Soir 3 à Bayangado, la Sangambaïré. Selon des sources locales, il partait chercher de l'eau lorsqu'il a perdu la vie après une chute. Et puis, une affaire d'assassinat sera jugée aujourd'hui à la cour d'appel de Bangui dans le cadre de la première session criminelle qui se poursuit. Il s'agit de l'accusé Lionel Azumbeti qui sera fixé sur son sort. Hier, Vianney Antoine Wissi, reconnu coupable d'association de malfaiteurs et de vol à main armée, a été condamné à 12 ans de travaux forcés. En sport, football poursuite aujourd'hui des matchs de la 14e journée de la Super League à Bombari dans la Waka. Cet après-midi à 13h, Tout-Puissant Issika de Bongui affronte les Zèbres de Mambéry Kadé. Puis à 15h, l'Estompène Mokaf joue contre Puis Ndiawe FC. 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
1: 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Moi, quand même, je suis quand même d'après, je suis quand même Ton bâtiment là c'est encore gris, c'est ça toi.
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1: 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Ah, que depuis ça que dans la ville aussi, avec problème de suivi, t'as ces aussi, parce qu'il y a responsabilité alors.
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1: des gens qui ont été en train de se faire. Mais, il y a des gens qui ont été copiés. Et puis, il y a des copiés. Parce qu'il y a des gens qui ont été en train de se faire. Il y a des gens qui ont été tous les jours. Donc, il y a des gens. 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Alors, il y a un problème. Il y a un problème. Il y a un problème. Il y a un problème. Donc, il y a un problème. Il y a un problème. Il y a un problème. Il y a un problème. Il y a un baba oko, mama oko. 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
4: Bonjour à tous, il est 11h sur Radio Nekiluka, les nouvelles brèves, c'est avec Alexia Félix Hermandier. Alexia, bonjour.
5: Bonjour Ursula Merveille Mivala, bonjour à toutes et à tous. Éboulement de terre signalé hier sur le chantier minier de Zamboy dans la Nana Mambéré. Plusieurs dizaines de morts sont enregistrées selon les témoins, mais les fouilles se poursuivent. Selon des sources locales contactées hier soir, le drame aurait fait de nombreuses victimes et les fouilles se poursuivent. Un autre drame est survenu avant-hier au quartier Joli Soir 3 à Bayanga dans la Sangambaïré. Un enfant de 2 ans et 7 mois de sexe masculin est retrouvé mort dans un bassin de poissons. Selon des sources locales, il partait chercher de l'eau lorsqu'il a perdu la vie après une chute. Et puis, Ebola en République démocratique du Congo, l'OMS juge l'épidémie loin d'être maîtrisée, mais les autorités de Kinshasa défendent leur riposte. Le pays compte désormais plus de 5000 cas confirmés et plus de 2300 morts. Football, poursuite aujourd'hui des matchs de la 14e journée de la Super League à Bombari dans la Waka. C'est après midi à 13h, Tout-Puissant Yuska de Bongui affronte les Zèbres de Mambé et Kadri. Puis à 15h, l'AS Tempête Mokaf jouera contre le Puis Njawe FC. 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C'est tout pour ce point d'actualité de 11h. Merci à tous de l'avoir suivi. Ursula Merveille, mais voilà, je vous remets l'antenne et je vous souhaite bonne tranche.
4: Merci beaucoup Alexia Félix et Mandy. Merci à ceux qui sont toujours à l'écoute de Radio Nekiluka, votre radio de proximité.
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0: 14h06 sur Radio Nekeluka, votre radio de proximité. Bon, voilà, potence et un titre de Mewe et Kofi Olomide. Nous sommes mercredi, hein. Mercredi comme ça sur Radio Nekeluka, mercredi 19 août. Les prénommés Jean-Eudes sont à l'honneur. Et puis aussi ici, on a Jean-Eudes. Il s'appelle Jean-Eudes Bagali. On lui dit bonne fête patronale. Le signe du mois est Lion. Et voilà que nous tous les ans 231 jours, il nous reste 134 jours à parcourir. Un bienfait n'est jamais perdu. Ça, c'est l'adage du jour. Une aide apportée à une personne peut contribuer à reconstruire une famille, une communauté ou même une société. Est-ce que vous avez compris? Vous voyez un peu l'ampleur de cet adage? Oui, oui. Un bienfait n'est jamais perdu. Donc faites du bien dans votre vie. On ne sait jamais. Nous célébrons la journée mondiale de l'aide humanitaire.
1: Mais où va l'éteindre?
0: On pense à tous les humanitaires. On pense à ceux qui reçoivent des aides venant des humanitaires également. Bon.
1: Ne mange pas, t'en fous.
0: Appelez-moi Ursula Merveille, mais voilà, avec la complicité technique de Diane Stéphanie Bokula.
2: Dans Michael le gourou.
0: C'est comme ça.
2: Le guide. Voici la prudence.
0: Miguel Élisée Barakoté, David Bémar. Ils sont tous

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Puis de temps en temps, on ne t'a pas aidé. Parfois, la pluie est profitable pour certains, mais pas pour d'autres. Puis aussi, le soleil est profitable pour certains, mais pas pour d'autres. 11h13, Radio Nekeluka. Vous savez, aujourd'hui, nous sommes mercredi, donc pas de karaoké. On va devoir commencer avec vos souhaits d'anniversaire. Et après ça, la deuxième partie sera...

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Moi, on dit à la boumbi, il y a la fête. Voilà, ça a programme, tu t'en as la fête anniversaire de groupe Kassou, Fala Ponsina, Karatia Zouni.

peut se dire que c'est la vie, que ça va passer. Et parfois, certaines douleurs ouvrent aussi des portes. À l'instant T, ça fait mal, mais après, ça peut ouvrir des portes.

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Ramsès, Well Emma, Wangai. Donc pour aujourd'hui, la famille Wangai est en fête. N'est-ce pas?

seulement calmer le cœur. Oui, oui, c'est ça. Tant que Gigigang va continuer, tout le monde peut comprendre que bah, demain peut marcher, après demain peut marcher. Léger les mongols, ça c'est où les mongols, ça soit un gap. Oui, je lui dis maman Ursula. Ah, le problème là, il faut bien mettre en place.

On a cette obligation, ce devoir-là de vous mettre à l'aise, de vous accompagner, de d'effacer vos soucis et de vous remettre le sourire, d'habiller votre visage. Oh oui, le pouvoir de la radio. Vous êtes à côté de votre poster récepteur, on vous fait un gros coucou comme ça. À la maison, peu importe vos activités. Ouais, c'est ça. Le moine Bangagoué, c'est comment? On l'appelle aussi le prince de Bel Air, prince Kofaï depuis Bessie, depuis Kombia, alors vous salue là-bas. Chacun débrouille, je sais Bangou, tu vois. On va se débrouiller comme ça.

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Parce que quelqu'un monde a pas ça, puis qu'à sous le corps, profiter, au glisser, n'a tout relation. Pour retrouver, t'es à ta place, au relation, ça, dans la langue, dans. Donc, on gaz, moi, langue, d'un pas, moi, qui t'a débrouillé. Et pas maintenant, son âme d'assaut a tenu bon, car il y a aussi Ganga Olaka. Il Ganga Gavola. Et puis, pour le père, garde aussi le père du tissu vertement. Oui, oui. La vie est trop compliquée, la vie est bizarre. Quelque part ton sauveur et quelque part, et puis toi-même tu es là, tu sais pas. Ton sauveur nous sur le but du wali comme le but du coli. 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Tu as wali le but du doli, prends-moi. 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

la tournée Liti na mango d'avant de que Lucas a ngba galène dans la changer nga fréquence ya fait. A comprendre. Liti me dit na la doit changer nga pangba guitar. Parce que même il gaka avec un cœur lourd. Il y a le fait qu'il voit un micro et puis il y a présence à la en soi, ouais. Il y a pour. C'est ça. À l'occasion de son anniversaire, la famille

Bounard Saint-Cyr, grâce au Bounard Michel, Nounou, Dieu fera, Sylviana, Abigail, Chancela, également son papa Bounard Baudouin, et maman Zéné Viviane. Depuis Cité Golf, et pour souhaiter joyeux anniversaire à leur fille, leur cadette, leur petite sœur, leur grande sœur, Bounard Duchesse, Manounou. Manounou a un an de plus aujourd'hui. Manounou est l'eau qu'on en sent la zanga irisou. Parce qu'à Kata irisou, zonan qu'on en a une avant irisou. Au cas, maman, tu nounou, car. À Tata, papa, nounou, son manga n'a pas.

0: Ibanga aussi, elle a quoi les deux fois qu'elle fait. Est-ce qu'elle a compris par tout ce qui est
1: charge?
0: Bah oui, on va porter notre propre charge. Avec sentiment, on travaille pour vous sur Radio Nekiluka, 11h25 minutes, à peine 26 comme ça. Agibon. Agibon parce que Inga Kala Maï. Agibon. Nata Hôtel aussi, Barala Pendralati. Ouvongi Hôtel Ibarala. Alatine doit encore les Ibarala. À la TGM résidence Ibarala. Ah, à la TKM hôtel Ibarala. Non encore. À la toute saison Ibarala. À la TK saison Ibarala.

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On a même fondé dans la améliorer à ici en IKTC. Tu vois, j'ai commencé à établir auberge en Biloga, hôtel en Biloga, hôtel avec. Oh, avec conviction. Je vais caler du pensée dans la classe sociale, ni tout, mais. Après, aménage, on a changé.

Bala Pazungu, la Marie Lago, joyeux anniversaire à vous. Hein. En tout cas, Inga, déjà placé mise en place terminée. Longue vie à vous, prospérité, bonheur, santé de fer. Le reste, là, on va gérer.

0: Est-ce que partir ça comprendre la sangor? 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C'est ça. Allez, calmez-moi. Papa Giro, léger. Les Mongo, la songwa, quoi, tiens, Dungo. Tentez de faire succès. Allez, calmez-moi. Oh. Calmez-moi. Ça, c'est ça, pas moi, le yusso, quoi, belle,
1: loyer.
0: Oui,
1: doser.
0: Parce qu'à commencer la journée, là, ce n'est pas.

besoin connaisseur. Il faut que ce soit un gars de dos, c'est d'un marché bientôt sur. Parce que ton mon gars de dos, besoin à un moment disant qu'il a pu se tenir, mon CD place en bas. Ah, comprenez. C'est pas encore fini. Hein. On retrouve l'araignée de DJ Miguan.

0: 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Prudence.
1: La princesse.
0: Elle était dame prudence. Non, en tout cas, on lit ce qu'on qui est écrit sur le papier. Oui. Le matin, a dit d'où on a la haut. Prudence, l'été
2: dame.
1: Champion Yakuza. Roger Ningué.
0: Changement de dimension musicale. Maya, Olga Simon, Dimbongo. 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

0: Changement de dimension musicale.
1: C'est ça. Ah, si vous avez un bon nom, Magazine Batabongi, et puis à la Ulrich, et non que lui, Eric, David. Na Serge, na Josie, na Romaric, na Martin, na Saturnin, Steve Kwak est dans le référent, dans les dangois, Ulrich Gangou, Ulrich Ngougou, le grand chauffeur. Attention, matangati dungo na Basango Freddy. La songo kwa tiandungu le Basango Freddy, joyeux anniversaire. En passant, on fait un petit coucou colonel Arnold Gotolégué. Ah. 11h47 minutes, Radio Nekeluka dans la famille Sengue. La famille Sengue, ses frères et sœurs comme Gloria Sang, Sengue exaucé, Jerry la glorieuse, Flavie Yannick Junior, ses poursuites, joyeux anniversaire à Gerson Nana. Gerson Nana, joyeux anniversaire.
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Là tout au sud, un jour matin, quand tu on a bataillé la rose. La zone où quand tu as dungu le bataillé la rose. Joyeux anniversaire. 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Mieux vaut être honnête et de bien vivre, voilà. À l'occasion de son anniversaire, son papa Kondo Serge, maman Wambeti Jasmine, ses frères et sœurs Brunel, Johnny Merveille, Soulange, Anto, Monica, ses poursuites et joyeux anniversaire à Kondo Elvis Beaufort. Déjà, il roule à Beaufort à Oso. Angé na Soula. Parce que ton sang peut se lasser sur Soula de Mingi. Kondo. Kondo Elvis Beaufort. Johnny Matanga Dungonala na Gobongo. Encore Gobongo. La casse les deux fois. Parce que la casse aux appels, on doit y aller à Kiraga na Laka. 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Chope. 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Le boss, Giro Léger et le Mungo, joyeux anniversaire à vous. 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

0: Martial sont les vénères. Boris fait son âme. Le drag des machines.
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0: Yadopé, Montepena.

Go do me mama ge apa apa apo Abena zo ta gutu apo se gno yi ti gutu ala glo se zo anda ka meme ya ko po Le groupe nizo moa 1 moa 2 moa 3 moa 4 Non mais vous n'êtes pas sérieux En tout cas, prenez-en de vous. On va se retrouver pour le point d'actualité de 12h avec Alexia, Félix et Mandy. Vous avez fait notre journée aujourd'hui. Merci.

0: Merci d'être là. Nous sommes sur Radio Ndekeluka, il est 12h, le point d'actualité, toujours avec Alexia Félix Mwandi. Alexia, bonjour.
1: Bonjour Ursula Merveille Mivala, bonjour à toutes et à tous. Le monde célèbre aujourd'hui la journée des humanitaires, instaurée en 2003 par l'Assemblée générale des Nations Unies en mémoire des victimes de l'attaque terroriste contre le siège des Nations Unies à Bagdad. Alors qu'on célèbre aujourd'hui la journée mondiale de l'aide humanitaire, des milliers de déplacés à Amkromaï déplorent l'absence d'une assistance. Ils vivent sur un site à Birao dans des conditions précaires depuis plus d'un mois. Et puis la pluie de ces derniers jours ont causé d'énormes dégâts au quartier Sato dans la commune de Bégoua. Selon les habitants, les canaux d'évacuation bouchés et la mauvaise construction de certains ponts sont à l'origine de ces inondations. En sport football, c'est la poursuite aujourd'hui des matchs de la 14e journée de la Super League à Bombari dans la Waka. Hier, AS Douane et SCAF, le premier hier prévu entre Red Star et Ange de Maïkaro n'a pas pu être joué. 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

0: nous voici dans Mandakou, la deuxième partie de la tranche. À vous de jouer sur Radio Nekiluka. Nous sommes ravis de vous retrouver pour ce troisième passage de l'émission Mandakou de cette semaine. Voilà Mandakou, nous tenons à vous préciser que voilà, nous avons un seul Sakwa, Sakwa du guichet unique. Vous êtes là, vous voulez participer, mais n'hésitez pas à appeler sur le 75 93 33 33 72 29 52 52 Mandakou sur Radio Nekiluka, votre radio de proximité. Mandakou. WhatsApp c'est le 70 08 29 58. Sakwa du guichet unique. Appelez-moi Yorsula Merveille Mivala avec l'appui technique de Diane Stéphanie Bokula. Mandakou c'est sur Radio Nekiluka. On vous attend. On a des questions ici pour vous. On espère avoir des bonnes réponses venant de vous. Voilà. Et comme d'hab, 3, 2, 1, c'est parti.
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0: Somme de mandataire et le téléphone sonne déjà. Allô, allô.
1: Allô, mais bon.
0: Oui, bonjour.
1: Bonjour.
0: Oui, c'est l'arrivée de qui?
1: L'arrivée de ma fille.
0: L'arrivée de qui?
1: Nassir Ibrahim de 10 km 5.
0: Nassir Ibrahim.
1: Oui.
0: Depuis kilomètre 5, vous allez bien? Ah, ça va de notre côté. Nassir Ibrahim, qu'appelle-t-on les correspondants du GUF RCA dans les administrations impliquées dans le fonctionnement de la structure? Maintenant, on va vérifier. Choisissez entre les points focaux, les usagers et les agents de médias. Vous proposez les points focaux.
1: Oui.
0: Nassir Ibrahim de kilomètre 5.
1: Oui.
0: D'accord, on va vérifier vraiment si les points focaux, c'est la bonne réponse. Vous gardez écoute, hein, on demande à l'ordinateur.
1: Oui.
0: D'accord, Nassir, on fait comment on vérifie? 3, 2, 1. Voilà, c'est une bonne réponse. Merci, félicitations, bravo. C'est le tout premier à participer pour ce mercredi 19 août et puis le premier gagnant du jour.

0: là que ça sonne encore. Allô, allô.
1: Oui, allô, bonjour, Tantien.
0: Bonjour, moi c'est Ursula, vous c'est qui?
1: C'est Gounfe Peniel de PK12.
0: Gounfe Peniel de PK12, vous allez bien?
1: Oui, je vais très bien, et vous, madame?
0: Ça va super bien, Gounfe Peniel. On a une question rapidement pour vous. Parmi oui. les secteurs d'activité que nous allons citer, lequel est plus immatriculé au guichet unique de formalité des entreprises? Vous, vous choisissez entre... Vous êtes là?
1: Oui, je suis là.
0: Vous choisissez entre commerce, agriculture, prestation de services.
1: Bon, je propose commerce.
0: Vous proposez commerce? Vous savez pourquoi vous proposez commerce?
1: Je sais pas trop.
0: Donc ça veut dire que vous n'avez pas compris. Vous avez dit le nom, c'est...
1: Gounfe Peniel.
0: Gounfe Peniel, depuis PK12.
1: Oui.
0: On va demander à l'ordinateur rapidement si votre réponse est la bonne. Voilà, vous avez gagné, c'est une bonne réponse. Merci, hein.
1: Pas de jouer.
0: Merci. C'est votre première fois? Oh là, il est parti. On a compris, merci.

0: 18 minutes sur Radio Neki Luka. Allô, allô.
1: Oui, allô, bonjour, Mauvaise.
0: Bonjour, c'est bien moi, vous êtes qui?
1: C'est l'arrivée de l'homme de Kakamangoulou, Tibur Sembetingou.
0: L'homme de Kakamangoulou, Tibur Sembetingou, c'est ça?
1: Oui, c'est ça, Mauvaise.
0: Vous allez comment bien? Ça va, de notre côté, ça va super bien.
1: Ok, d'accord.
0: Mm-hmm. Vous allez bien, non?
1: Oui, je vais bien, je vais bien. Vous là-bas?
0: Ça va, alors. On a une question pour vous.
1: Ouais, j'ai ça, votre question.
0: On va vérifier si vous pouvez nous donner une bonne réponse. Attendez, puis vous écoutez attentivement la question. Quels sont les deux schémas fonctionnels pour la circulation des dossiers au niveau du GUF RCA? Vous choisissez un schéma fonctionnel pour la simplification, un schéma fonctionnel pour des personnes physiques, un schéma fonctionnel pour les personnes morales.
1: Bon, je vais choisir la deuxième proposition.
0: Écoutez attentivement, quels sont les deux schémas? Je n'ai pas dit quel est le schéma.
1: Essayez de proposer encore voir si vous
0: schéma fonctionnel pour la simplification, schéma fonctionnel pour des personnes physiques, schéma fonctionnel pour des personnes morales.
1: Bon, je vais choisir la première proposition. Bon.
0: Décidément, vous avez choisi de passer à côté. Je vous dis ça comme ça, mais vous êtes en train de perdre. 3, 2, 1. Voilà, parce qu'en fait, c'était pas la bonne réponse.
1: Ok, d'accord, je vais revenir alors.
0: Merci, on vous attend.

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0: Ma paix gigantesque, c'est bien comme ça.
2: Deux gagnants sur la liste, hein. Deux aquas du guichet unique. On vous attend ici, on a des questions encore. Appelez 75 93 33 33 72 29 52 52. Le WhatsApp c'est le 70 08 29.

0: information pour les toujours avec le blog, mais cette fois-ci avec Franglish. Madakou sur Radio Ndekiluka, bonjour. Allô, allô. Oui, bonjour.
1: Oui, bonjour.
0: C'est l'arrivée de qui?
1: Messi Azumi de Katingaragba.
0: Messi Azumi de Katingaragba.
1: Oui.
0: Vous allez bien?
1: Je vais te prêter, vous là-bas.
0: Ça va, mais bon, on voulait, est-ce que, bon, peut-être quelqu'un d'autre allait participer à votre place?
1: Oui, c'est ça.
0: Mais pourquoi vous êtes venu?
1: Bon, parce que je n'ai même pas encore gagné, donc c'est ça.
0: Est-ce que vous êtes obligé de gagner à chaque fois quand il y a des sponsors? Vous voyez à quel point ça dérange? D'accord, on a une question ici. Rapidement, une question. Vous restez attentif, hein?
1: Oui, je suis là.
0: Quel est le ministre qui assure le premier vice-président du comité de gestion du GUF RCA? Ministre en charge de la justice, ministre en charge des finances et du budget, ministre en charge du commerce.
1: Bon, je vous propose ministre du budget.
0: Ministre en charge du budget.
1: Le budget.
0: Ici, c'est ministre en charge des finances et du budget.
1: Ouais, c'est ça, ici.
0: C'est ce que vous avez proposé.
1: Ouais,
0: d'accord. On va vérifier rapidement pour vous rester en ligne. Messi Azumi de Ngaragba.
1: Ouais, c'est ça, c'est Messi Azumi.
0: Bravo, et c'est la bonne réponse. Vous êtes parti ou bien vous êtes là? Bon, apparemment, il est parti. Merci. En fait, ce qu'on essaie de vous expliquer à chaque fois, c'est que parfois, c'est toujours les mêmes noms qui reviennent. Les autres se plaignent qu'on n'arrive pas à accéder à Mandako. Et justement, parce que vous appelez constamment. Donc, deux fois, laissez la chance aux autres de partir.

0: 12h26 minutes sur Radio Nekiluka. On a déjà 3 gagnants sur la liste. On avance tout doucement comme ça.
1: On n'est pas pressé ici.
0: On n'est pas pressé. C'est ça.

0: petit à petit comme ça, on avance sur Radio Ndekiluk. Allô, allô.
1: Oui, allô, bonjour.
0: Bonjour, à qui nous avons l'honneur?
1: Bon, l'arrivée de Joas Ngari, côté de Kumo Kondibari.
0: Joas.
1: Oui.
0: Le nom c'est?
1: Ngari Koutou.
0: Joas Ngari Koutou.
1: Oui, c'est ça.
0: Depuis mon compte Ibali, vous allez bien?
1: Je vais bien, et vous là-bas?
0: Ça va. Alors, Joas Ngari Koutou, quels sont les deux organes du guichet unique de formalité des entreprises en RCA? Comité de soutien, coordination ou comité de gestion?
1: Comité de gestion.
0: Est-ce que vous avez compris la question? Quels sont les deux organes? C'est ce qu'on a dit.
1: Pour cette question, à part les propositions.
0: Hey, on vous a donné les propositions. Vous-même, vous avez proposé, vous avez choisi.
1: Je propose le comité de soutien.
0: D'accord. Vous avez compris que c'est pas la bonne, hein?
1: Je vais revenir.
0: Merci. Nous, on a compris également que c'est juste un problème de compréhension. Oui. Quand on dit quels sont est différent de quel est, le singulier est différent du pluriel.

0: J'ai Drume et Fanico au suivant.
1: Au suivant.
0: Au suivant.
2: Ça c'est VG Drume de Gagnon.
0: VG Drume de Gagnon. C'est ça, il a dit Gagnon. Allô, allô.
3: Oui, bonjour.
0: Bonjour, c'est l'arrivée de qui?
3: Brice Mandabolo depuis Bombari.
0: Brice Mandabolo depuis Bombari.
3: Ouais, c'est ça.
0: Vous allez bien? Le comité de gestion du GUF RCA est composé de combien de membres? Vous choisissez entre 15, 10 et 12.
3: Bon, je vous propose, d'après mes propositions, 15 membres.
0: 15 membres, hein?
3: Oui.
0: Vous êtes sûr?
3: Donc, c'est ma proposition.
0: Brice Mandabolo.
3: Oui, c'est ça.
0: Depuis Bombari.
3: Bombay.
0: Vous êtes où? Il y a beaucoup de bruit comme ça.
3: Je suis au bord de la route.
0: D'accord, on va vérifier votre réponse. Vous n'êtes pas content que ça marchait? Il est parti.

Ça nous fait 4 gagnants sur la liste. Nous sommes à 12h34 minutes. C'est ça quoi ça a donné, hein. Bon, ça continue de donner peut-être parce qu'on est...

0: Oui, bonjour.
1: Bonjour, moi c'est Ursula et vous?
0: Moi c'est juste Gongula depuis sa petite fois.
1: Juste qui?
0: Gongula.
1: Gongula.
0: Oui, depuis sa petite fois.
1: Gon avec G.
0: Oui, avec G.
1: Gongula.
0: Oui, c'est ça.
1: Juste.
0: Oui.
1: D'accord, depuis sa petite 3.
0: Oui.
1: Vous allez bien?
0: Oui, très bien.
1: D'accord, si vous allez bien, vous répondez à une de nos questions ici. Juste Gongula depuis Sapeki 3. Écoutez attentivement et vous nous donnez une réponse. Alors, où se trouve le siège du guichet unique de formalité des entreprises en RCA? Vous choisissez entre Bambari, Verberati, Bangui. Vous proposez Bangui.
0: Oui.
1: Pourquoi? Ah, et vous savez là où ça c'est exactement?
0: Non, là je ne savais pas.
1: D'accord, on va essayer de demander à l'ordinateur si juste Gangula de Sapeki 3 a raison ou pas. Et oui, vous avez raison. C'est un bon guide. Merci beaucoup.

Je suis sûre que c'est maintenant que certaines personnes partent en pause. D'autres sont déjà en pause. D'autres sont en train de regarder leur montre. Ils doivent rentrer dans 10 ou 15 minutes. Ne durez pas là-bas. Partez au travail, s'il vous plaît.

0: Bon, voilà que ça sonne encore. Allô, allô.
1: Bonjour, Mervin, mais voilà.
0: Oui, bonjour, c'est bien moi, vous êtes qui?
1: Prudent Kalou depuis Kate, pas de Pio précisément, c'était Mémé.
0: Prudent Kalou depuis pas de Pio.
1: Oui.
0: D'accord, Prudent Kalou.
1: Oui.
0: Vous allez répondre à une de nos questions. Quel est le... Non, pardon, mais la question s'y a été déjà posée. Alors, rapidement, une autre question. Quels sont les deux schémas fonctionnels pour la circulation des dossiers au niveau du GUF-RCA? Vous choisissez entre un schéma fonctionnel pour la simplification, un schéma fonctionnel pour des personnes physiques, un schéma fonctionnel pour des personnes morales.
1: Je vous propose la première proposition. Va.
0: Un schéma fonctionnel schéma... pour la simplification.
1: Oui.
0: D'accord. C'est pas une bonne réponse.
1: Ok, je vais revenir.

0: téléphone sonne. Allô, allô.
1: Bah, oui.
0: Bonjour, c'est l'arrivée de qui?
1: Côté.
0: Pardon, parlez à haute voix, je vous en prie.
1: Côté, je bénis de Kikouin.
0: Je bénis qui?
1: Ouais.
0: Hein?
1: Ouais, c'est Dieu béni.
0: Dieu bénit qui? Le nom de famille.
1: Côté.
0: Côté. Côté. Côté Dieu béni de Boeing. D'accord. Quels sont les deux organes du guichet unique de formalité des entreprises en RCA? Vous choisissez entre comité de soutien, coordination et comité de gestion.
1: Pardon, répétez les propositions. Voilà.
0: Quels sont les deux organes? Bon, les propositions. Comité de soutien, coordination et comité de gestion.
1: Je vous propose le comité de gestion. Voilà.
0: Vous êtes passé à côté. Hein. Depuis que je répète que c'est un problème de compréhension, là, vous n'avez pas.

0: Bonjour à l'auditeur qui est au bout du fil. Oui, bonjour. Votre nom et votre quartier?
1: Moi, c'est Doka Bona William, depuis Boeing.
0: Doka Bona William. Depuis Boeing. Dites-nous, quels sont les deux schémas fonctionnels pour la circulation des dossiers au niveau du GUF RCA? Vous choisissez entre un schéma fonctionnel pour la simplification, un schéma fonctionnel pour des personnes physiques, un schéma fonctionnel pour des personnes morales.
1: Schéma fonctionnel pour des personnes morales.
0: 3, 2, 1, voilà, c'est pas la bonne. Là, je suis en train de vous amener à comprendre la question. Comprenez d'abord la question avant de choisir. Je sais que vous aimez la loterie, mais comprenez d'abord la question. Voilà. La question, elle est claire. Yeke. 12h49, allô, allô.
2: Oui, allô, bonjour.
0: Bonjour, l'arrivée de qui?
2: Steve Redin Bala, Kassou Bujungo.
0: Steve.
2: Steve Redin Bala.
0: Steve Redin Bala.
2: Kassou Bujungo 2.
0: Steve Redin Bala, quartier Gobongo 2. Vous allez bien?
2: Oui, je suis bien.
0: Ah, d'accord. Alors, rapidement, une question pour vous. Quels sont les deux organes du guichet unique de formalité des entreprises en RCA? Vous choisissez entre le comité de soutien, la coordination et le comité de gestion.
2: Comité de soutien, voilà.
0: S'il vous plaît, je répète encore, quels sont les deux organes du guichet unique de formalité des entreprises en RCA? Choisissez entre comité de soutien, coordination et comité de gestion.
2: Comité de soutien, voilà.
0: C'est compliqué, hein? 2, 1. Non, franchement. On vous demande deux choses, s'il vous plaît. Deux. On ne demande pas de choisir une réponse. Quels sont les différents de quel est?

0: Allô, allô.
1: Oui, allô, bonjour.
0: Bonjour, c'est l'arrivée de qui?
1: C'est l'arrivée de Ndjimbo Nemi depuis 4S.
0: Ndjimbo, c'est ça?
1: Ndjimbo Nemi depuis 4S.
0: Ndjimbo Nemi, s'il vous plaît. Ndjimbo Nemi.
1: Oui, oui, je vous écoute.
0: D'accord. Non, désolé, c'était de notre côté parce qu'il y avait des interférences. Alors, Ndjimbo Nemi depuis 4S, sur quel axe?
1: Axe Boali.
0: Écoutez attentivement la question. Quels sont les deux schémas fonctionnels pour la circulation des dossiers au niveau du GUF RCA? Vous choisissez entre un schéma fonctionnel pour la simplification. Éloignez-vous de votre radio d'abord, s'il vous plaît.
1: Oui, oui, je suis déjà là.
0: Vous choisissez entre un schéma fonctionnel pour la simplification, un schéma fonctionnel pour des personnes physiques et un schéma fonctionnel pour des personnes morales.
1: Répétez la question, s'il vous plaît.
0: Quels sont les deux schémas fonctionnels pour la circulation des dossiers au niveau du GUF RCA? Vous choisissez entre un schéma fonctionnel pour la simplification, un schéma fonctionnel pour des personnes physiques et un schéma fonctionnel pour des personnes morales.
1: Je vous propose un schéma fonctionnel pour la simplification des personnes physiques. Et un schéma fonctionnel pour la simplification des personnes morales.
0: D'accord, on va vérifier pour le nom, c'est
1: Ndjimbo Nemi de P4S.
0: Ndjimbo,
1: oui.
0: Nemi de P4S. Vous avez trouvé la réponse, sauf que vous avez dit schéma fonctionnel pour la simplification. Simplification est à part. Mais maintenant, les deux autres réponses, ce sont les bonnes. Merci beaucoup.
1: Ok.

tout cas, c'était pas facile du tout, mais merci. Donc, tout à l'heure, on a eu 6 gagnants. Nasser Ibrahim, à 2,5 km. Et maintenant, qui? Bouffe et Peigné de PK12, Messi Azumi de Ngaragba Brice, Mandabolo de Bambari, Juste Gangula de Sapeke 3 et Jimbo Nemi de PK13. Voilà. C'était la question qui vous torturait comme ça là. Il a eu la bonne réponse. Quand on dit quels sont, ça veut dire qu'on a besoin de deux réponses ou encore. Si on vous dit de choisir ou encore de donner deux organes. Ah, et deux comités. Ah. C'est terminé. Manda Kotila Sangba Geto Swaundi Nando da Fonde Kiluka da Fonti Serena Timayo. Il la Katarati Goma Kota Sango Nando da Fonde Kiluka. Afadi Sakwati Guichet Unique. Voilà, toujours il respecte à la respecter. Lui c'est 100 euros. Alias Xi Jinping.

0: Bonjour à tous, il est 13h sur Radio Ndekiluka, c'est l'heure de la grande édition avec Alexia Félixien Mandi. Alexia, bonjour.
1: Bonjour Ursula Merveille Mevala, bonjour à toutes et à tous. À la ligne, le village Zamboy, dont la nana Mambéré pleure ses morts après l'éboulement de terre survenu hier, les recherches se poursuivent. Le bilan provisoire fait état de plusieurs dizaines de morts. Au sommaire également, la célébration de la journée mondiale de l'aide humanitaire, malgré les différentes assistances de nombreux déplacés de Amkromaï installés à Birao, attendent toujours de l'aide. Et puis, insalubrité au kilomètre 5, où l'état d'ordure s'accumule, reportage sur ce triste décor dans ce journal. Au football, les matchs de la 14e journée de la Super League se poursuivent à Bombari, dans la Waka.
0: Dans ce journal, avec le drame survenu hier sur une mine d'or artisanale à Zamboy, près de Babwa, dans la Nana Mambiri.
1: Un éboulement de terre s'est produit alors que plusieurs mineurs travaillaient sur le site. Les habitants sont mobilisés pour retrouver d'éventuels survivants. Le bilan reste encore inconnu. On en parle avec Armando Yanginji. Armando, bonjour. Que s'est-il réellement passé?
2: Bonjour Alexia, bonjour à toutes et à tous. C'est un véritable mouvement de panique qui a secoué le site minier de RCA Moscou au village Zamboy. En quelques secondes, une immense paroi de terre s'est glissée sur les travailleurs. Rapidement, la solidarité s'est organisée. À l'aide de pelles ou même à main nue, les habitants épaulent les secours pour tenter de sauver les personnes ensevelies. Sur place, la situation est chaotique. Plusieurs sources locales affirment que l'accident a déjà fait plusieurs dizaines de morts. Écoutons le témoignage de ces habitantes depuis le chantier minier de Zamboy.
3: Il y a trop de morts. Si on compte bien, le bilan pourrait dépasser les 200 victimes. Pour l'instant, nous n'avons pas encore fouillé toute la zone. Beaucoup de personnes sont toujours bloquées sous la terre. Il faut absolument des machines pour dégager les décombres. Les gens ne pourront utiliser des pelles qu'après cela pour essayer de retrouver les autres corps. Parmi les victimes, il y a des musulmans, mais aussi des Camerounais.
4: C'est vraiment horrible. Il y a eu énormément de morts. Les victimes qui n'ont pas de parents ici sont enterrées directement sur place. D'autres corps ont été ramenés par leurs proches et les blessés sont évacués vers l'hôpital de Babwa. J'ai moi-même perdu mon cadet, Loïc.
2: Joint au téléphone, le député de Babwa, Laurent Gonbaba, confirme la catastrophe. Cependant, l'élu précise qu'il est impossible de donner un bilan exact pour le moment. Des vidéos bouleversantes circulent déjà sur les réseaux sociaux. Elle montre de scènes de détresse, des familles en larmes et les corps de plusieurs victimes sortis des décombres. Pour l'instant, le gouvernement n'a pas fait de déclaration officielle, mais de Babwa jusqu'à Boire, toute la région est sous le choc et attend des réponses. Selon nos informations, le ministre des Mines, Rufin Bena Beltungu, a quitté Bangui hier soir pour se rendre sur le site. Il promet de réagir une fois que le constat est établi.
1: Merci à vous, Armando Yanginji. Notre dossier du jour sera consacré au drame survenu sur le chantier minier de Zamboy avec Igor Diaskin-Sinapai juste à la fin de ce journal.
0: Entre-temps, le monde célèbre aujourd'hui la journée mondiale de l'aide humanitaire.
1: Instituée en 2003 en mémoire des victimes de l'attaque contre l'ONU à Bagdad, cette journée rappelle l'importance de l'aide humanitaire. En République centrafricaine, OCHA réaffirme son engagement auprès des populations vulnérables. Plus de 2 millions de personnes ont besoin d'aide humanitaire dans le pays selon l'organisation.
0: Malgré cette célébration, des milliers de déplacés de Amkromaï disent être abandonnés à leur sort.
1: Installés à Birao depuis plus d'un mois, ils manquent de nourriture, d'eau potable et de médicaments. Mustapha Omar Xamba est allé à leur rencontre.
5: Sur le site de déplacés de Amkromaï situé au quartier Sika, près du camp des réfugiés de Korsi, Amjuma Bourma, une mère entourée de ses 4 enfants, manque de petit déjeuner. Elle ne sait comment les nourrir, surtout qu'ils ont faim.
6: Nous n'avons pas de nourriture ni de mie. Nous n'avons rien, même pas de bâche.
5: Ces habitants ont fui leur village Amkromaï suite à l'attaque des hommes armés contre la ville d'Amdafok le 30 juillet dernier. Depuis leur arrivée, ils n'ont pas d'assistance humanitaire, selon Gimaseta Singa Mbaye, une autre mère de foyer.
6: Nous travaillons dans les champs des autochtones pour avoir de quoi manger. Depuis notre arrivée, on n'a pas reçu des assistances en eau, nourriture et médicaments. On n'a pas de latrine. Et pour avoir de l'eau, nos enfants doivent aller se bagarrer devant les forages. Nous demandons de l'aide.
5: Ces personnes conditionnent leur retour chez elles par l'amélioration de la situation sécuritaire. Zakaria Hassan Djamous et leurs délégués.
7: Notre effectif sur le site est de 2800 personnes. Il y a des hommes, des femmes, des enfants et des femmes enceintes. Nous ne pouvons pas rentrer parce qu'il y a encore de l'insécurité. Juste quelques jours après notre départ, des hommes armés ont tué et blessé des gens à Bachama. Si la situation ne s'améliore pas, nous ne pouvons pas retourner chez nous.
5: Difficile pour l'instant d'avoir la réaction des humanitaires et des autorités administratives de Birao sur la plainte de ces déplacés. Suite à leur arrivée et la présence des milliers de réfugiés soudanais, la ville connaît une augmentation des prix des produits sur le marché. Birao, Mustapha Roumarik Samba, Radio Ndekeluka.
0: Les fortes pluies enregistrées ces derniers jours ont provoqué d'importants dégâts au quartier Sato dans la commune de Bégoa.
1: Les habitants pointent du doigt les caniveaux bouchés et la mauvaise construction de certains ponts. Symphorien Ludovic Malikacha s'est rendu sur place.
8: Après le passage des pluies, les dégâts sont visibles. Des murs se sont effondrés, plusieurs maisons ont été inondées et des biens endommagés. Des habitants tentent encore de sauver documents et effets personnels exposés au soleil. Pour Marie Boniba, cette situation s'explique par l'obstruction du principal canal d'évacuation des eaux.
9: L'eau descend de la colline, le canal à côté est bouché. On a fait un grand canal, l'eau ne passe pas. On n'a pas débouché. Et tout l'eau passe devant ma maison. Et ça fait que l'eau rentre, tout l'eau rentre dans ma concession. La concession était complètement inondée. Je ne pouvais même plus sortir. On ne peut pas préparer parce que la maison était inondée.
8: Yves Nzéré, un autre habitant, estime pour sa part que ces inondations sont dues à la mauvaise construction des ponts.
10: Depuis que nous sommes dans ce quartier, nous n'avons jamais connu une telle inondation. Les collecteurs construits dans le quartier sont défaillants. Dès qu'il pleut, l'eau déborde de son lit et envahit le quartier. Il devient même impossible de circuler sur les ponts car ils sont également submergés.
8: Sidney Tenguéré revient sur les pertes subies par les habitants après ces intempéries.
11: Il a plu ici et on était inondés à maintes reprises. Donc on a perdu tas de choses, comme vous pouvez le constater. On a perdu les meubles, les documents, la télé, beaucoup des ustensiles de cuisine. Et c'est des dégâts répétitifs.
8: Le chef intérimaire du quartier Sato, Thierry Ali, appelle les autorités à venir en aide aux habitants touchés.
12: La pluie a causé d'énormes dégâts. Les eaux sont entrées dans plusieurs maisons, causant des pertes matérielles. Même les enfants souffrent du paludisme. Nous demandons aux autorités de nous aider, car après ce qui s'est passé, personne n'est venu nous assister.
8: Face à cette situation, les habitants du secteur Sato demandent l'intervention des autorités pour mettre fin à ces inondations à répétition.
0: Les audiences dans l'affaire dite Bossombélé se poursuivent devant la Cour pénale spéciale à Bangui au cœur des débats le dossier.
1: Mardi, la Cour a entendu Crozon Cazalin Maximin, sixième témoin dans l'affaire de l'incendie du supermarché Ryan survenu en juin 2008. Les juges cherchent notamment à établir l'implication éventuelle des accusés Eugène Gaïkoussé, Firmin Junior Danboy, Vianney Semdiro et François Bozizé. Retour sur cette audience avec Nathan de Saint-Stéphane Ngoumbé.
13: Devant la barre, Crozon Cazalin Maximin a déclaré avoir été détenu plus d'un an après son arrestation. Il qualifie cette détention d'arbitraire et affirme qu'elle lui a fait perdre son emploi, son épouse et l'un de ses enfants. Il souhaite se constituer en partie civile. Le témoin a également dénoncé les conditions de détention à Bossombélé. Il évoque des mauvais traitements infligés à certains détenus, dont plusieurs seraient morts. Selon lui, les autorités judiciaires n'exerçaient aucun contrôle sur les lieux de détention. Concernant les accusés, il affirme que Vianney Semdiro n'a commis aucune exaction contre les détenus. Il dit ne pas connaître Eugène Gaïkoussé ni Firmin Junior Danboy. Quant à François Bozizé, il estime que l'ancien président était informé de leur arrestation. Selon Crozon Cazalin Maximin, lui-même et 12 autres personnes ont été interpellées après le passage de François Bozizé sur les lieux de l'incendie avant d'être transférés à Bossombélé. Les audiences reprendront jeudi, c'est-à-dire demain, avec les contre-interrogatoires du témoin par les différentes parties du procès.
0: Alexis, à l'axe reliant le pont Sika au quartier Benzui situé dans le deuxième arrondissement de Bangui se détériore davantage.
1: Ni de poule, flaque d'eau et circulation difficile, les usagers tirent la sonnette d'alarme et réclament sa réhabilitation. Bolivis Massambari.
14: Sur ce axe, se déplacer relève du parcours du combattant, surtout au niveau du rond-point Sika au quartier Benzvi. Entre les nids de poules et les flaques d'eau, véhicules, motos, pousse-pousse et piétons peinent à circuler. Juvenal, vendeur ambulant de café, raconte avoir failli perdre sa marchandise dans l'eau stagnante.
15: Si je ne faisais pas attention, j'allais perdre mes boîtes de Nescafé dans cette flaque d'eau et mon pouce-pouce allait également se renverser. Heureusement, j'ai été prudent.
14: Cette dégradation affecte aussi les activités des conducteurs de moto-taxi. Archange, l'un d'eux, en parle.
16: Je demande seulement au gouvernement de réparer cette voie. Cette situation peut endommager nos moteurs. Lorsque nous transportons des clients, ils se plaignent de l'eau et de la boue qui les éclabousse et c'est nous qui en assumons la responsabilité. Pourtant, le problème ne vient pas de nous.
14: L'absence de caniveaux aggrave la situation. À chaque pluie, l'eau envahit les maisons riveraines. Blondine, une habitante de Sika-Benzvi, dénonce cette réalité.
17: Quand l'ONEM était venu réhabiliter cette portion de route dégradée, nous les jeunes du quartier Sika-Benzvi leur avions dit qu'il fallait d'abord construire des canaux. Mais cela n'a pas été fait. Aujourd'hui, c'est nous qui en payons les conséquences. Quand il pleut, l'eau envahit cette route et se déverse dans nos maisons.
14: Face à cette situation, les usagers demandent la réhabilitation de cette voie ainsi que la construction de caniveaux pour faciliter l'évacuation des eaux de pluie. Selon eux, les travaux de colmatage réalisés par l'ONEM il y a quelques mois n'ont apporté qu'une solution temporaire.
0: Le marché de kilomètre 5 dans le 3e arrondissement de Bangui fait face à un sérieux problème d'insalubrité.
1: Entre l'état d'ordure et les mauvaises odeurs, commerçants et clients demandent une réaction rapide des autorités municipales du kilomètre 5 dans l'insalubrité. Un reportage de Destin de Bonheur, Willicon.
18: Aux abords du marché de kilomètre 5, les tas d'immondices s'accumulent. Sur l'avenue Koudoukou, des cartons, des plastiques et des sacs remplis d'ordures ménagères encombrent le passage, rétrécissent la chaussée et dégagent de fortes odeurs. Evodi, venu de Wango pour faire ses achats, déplore cette situation.
19: Le marché est très sale. Lorsque nous circulons, nous sommes exposés aux déchets et aux mauvaises odeurs. Nous demandons à la mairie d'enlever régulièrement ces déchets afin de faciliter la circulation.
18: Les commerçants sont eux aussi préoccupés. Christ Olsen, vendeur de chaussures, parle des difficultés rencontrées.
20: L'insalubrité touche fortement le marché de kilomètre 5. Les déchets sont également entassés le long de la route en attendant le ramassage par la mairie. Mais il arrive que ces immondices restent sur place pendant près de 3 semaines. Ce sont alors les commerçants et les clients qui sentent des mauvaises odeurs.
18: De son côté, Mahamat Saboura, délégué des commerçants du marché de kilomètre 5, appelle la mairie centrale à intervenir pour évacuer les déchets et assainir le marché.
21: Fini, madame le maire, si Gwadadi Bangui a monté.
14: Je demande à la nouvelle équipe de la mairie centrale d'accorder une attention particulière au marché kilomètre 5. Ce lieu commercial est fortement touché par l'insalubrité. Je demande donc à madame le maire de Bangui de dépêcher une équipe sur place afin d'enlever ces déchets et assainir les lieux.
18: Pour l'instant, ni la mairie centrale ni la municipalité du 3e arrondissement ne se sont encore prononcés sur cette situation. Notons que cette insalubrité est également signalée au marché de Gobongo et de Bouirab.
0: En sport, football à Bambari, les matchs de la 14e journée de la Super League se poursuivent au stade municipal.
1: Deux rencontres sont au programme aujourd'hui. Tout-Puissant Jusqu'à affronte d'abord les Zèbres de Mambéré Kadéi en ce moment à 15h. AS Tempête Mokaf sera face à Puyus Ndjawe. Hier, AS Douan s'est décliné devant la SCAF en but à zéro. Au cours de cette compétition, UFC 5 se démarque par la qualité de son jeu et attire l'attention des supporters. Notre envoyé spécial à Bambari, Théoneste Punika, nous présente ce club.
22: Cette équipe est composée de jeunes joueurs âgés de 15 à 18 ans. Dernier au classement général avec seulement 4 points, ces jeunes joueurs ont pourtant montré un tout autre visage depuis leur arrivée à Bambari. Lors de la 12e journée, l'UFC 5 s'est incliné de justesse 1 but à 0 face au DFC 8. À la 13e journée, l'équipe a créé la surprise en s'imposant 2 buts à 0 face à l'Olympique Réal de Bangui. Selon Derek Ndouimouna, le groupe reste soudé et déterminé à bousculer la hiérarchie dans ce championnat, même si décrocher le titre n'est pas leur objectif principal.
23: Nous ne sommes pas venus
2: venus pour chercher le titre. Nous sommes venus garder notre position pour être mieux dans ce championnat. Avec la solidarité, la confiance, la détermination que nous avons, ça nous donne l'envie de jouer mieux devant les grandes équipes.
22: Ibrahim Mamat est quant à lui l'un des joueurs de l'équipe.
3: Au début, c'est pas facile pour nous. On a perdu un match et après on a bien démarré le reste du match. On va préserver le reste du foot. Et parce que j'ai confiance en notre groupe. On n'a pas perdu des équipes.
22: De son côté, Festus Koïssé explique la politique de jeu de l'équipe.
4: Nous avons une équipe, nous avons l'esprit d'équipe et nous avons la confiance entre nous-mêmes. Nous avons d'abord une philosophie, c'est de jouer le match, même s'il s'agit de perdre, il faut qu'on gagne ce match, ou soit de perdre le match d'une bonne manière. C'est ça notre philosophie.
22: Le secrétaire général du club, Régis Poussinga, revient sur les raisons qui ont poussé le club à recruter de jeunes joueurs.
23: L'expérience football du 5e arrondissement a focalisé, c'est-à-dire que la majorité des joueurs ce sont les jeunes. Donc nous, on sait que dans l'avenir, on serait le meilleur.
22: Il faut dire que ce club est une véritable pépinière de talent pour le football centrafricain. Beaucoup de ces jeunes évoluent ensemble depuis des années, un avantage de poids pour la cohésion sur le terrain. Signe de cette complicité, 6 joueurs de l'UFC 5 ont déjà porté ensemble le maillot des fauves de Bazoubangui de la sélection nationale de moins de 17 ans. Pambari, Théoneste Punika, Radio Ndekeluka.
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27: 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Et puis quand on a eu un peu de dégâts, il y a eu des inondés, il y a chambre, tout, à télé, à femme, meuble à bouba, il y a cuisine, même à documents. De fois, il y a un diplôme, il y a retrouvé des retirés
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18: 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Christ Olsen, il y a un caporole qui fait vivre l'eau.
13: D'autres lèvres complètes, à kilomètre 5, il y a un zéné là en donnée. Salté soit là-bas, il y a un balé, il y a un marché là qui s'y dit, il y a un béni, il y a un 3 semaines, en d'autres lèvres, si mairie a gardé foutu en année. Même si à présent là-bas, il y a un il faut jusqu'à 3 semaines. Oui. Il est écrit, il faut que ça tenir.
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14: et en besoin tu premièrement visé titre après quoi hein et garder
2: place et y classer mieux dans la course de championnat. Et démarrer ensemble et souder au début, il y a même moral soit bas, mais actuellement, il y a même moral soit haut, donc avec le temps, il est arrivé.
22: Ibrahim Mamat, à qui on compte la chance que Monati Bumbiso.
3: Depuis, j'ai mal perdu un match, pas facile à voir. C'est pour ça qu'il a décidé de tout m'intéresser et jouer dans le football actuellement. L'ambition, il est en train de faire une phase pour faire le football et puis victoire de la Péconde.
22: Festus Koïsé a fait quoi de social et qui est Bumbiso.
14: Il a joué Mangotea dans la multi gaming parce qu'il a esprit d'équipe, communication, à passer entre lui et tactique, tu joues, tu philosophie, tu dois. À titre, même s'il s'agit de perdre un match, il perd un an, tu ne l'as
22: pas. Kotawa Kwasu Tibumini Régis Poussinga a fait Mangatien à la Soro, à Maseka, c'était un Pikandimbo.
15: Nayati Super League, à Maseka.

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0: Vous l'avez suivi dans la grande édition, le glissement de terre survenu hier à Zamboy à 75 km de Babwa aurait fait plusieurs dizaines de morts, de disparus et plusieurs blessés. Aucun bilan officiel exact n'est encore disponible. Le ministre des Mines, Rufin Benam Beltungu, se trouve actuellement sur place pour constater les faits. On en parle avec Igor Deskin Senapaye.
4: Selon les premières constatations, plusieurs galeries souterraines se sont effondrées sur des mineurs dans la journée de mardi sur le chantier minier de Zamboy, baptisé Moscou RCA. Selon des sources locales, plus d'une cinquantaine de corps auraient déjà été extraits des décombres. Plusieurs personnes ont également été blessées et d'autres sont portées disparues. Les moyens matériels et logistiques font défaut pour poursuivre les opérations et retrouver les victimes encore ensevelies. Arsène Baké, maire de Babwa, explique la situation.
5: Il y a certains des cadavres qui sont transportés vers Bois et à certains qui continuent vers l'axe de Bozou. Effectivement, la population sont en train de manifester pour dire que qu'est-ce qui se passe, qu'est-ce qui t'arrive. Et puis il y a des sécurités qui sillonnent pour recueillir les informations concordantes. On est en train de couper pour voir, pour aller même au niveau de la site pour vérifier ce qui se passe là-bas par rapport à leur drame d'hier. Le PDG de Zamboy, c'est lui-même qui prend l'air changeant pour déterrer les corps, les cadavres qui sont enterrés par la terre. Mais sans te mentir, il y a des gens, il y a des mondes qui sont ici à Zamboy. Il y a les étrangers, ceux même dans la République centrafricaine, le Bozoum, Bokaranga, Berberati, Carlo, Pongi, vraiment des gens que je ne peux même pas vous citer, s'il vous plaît.
4: À l'hôpital de Babwa, vous avez vu de votre propre jeu combien de corps déjà et qu'est-ce qui a été fait pour sauver les autres qui sont gravement blessés?
5: À l'hôpital de Babwa, ils sont hospitalisés depuis hier jusqu'à ce matin. Ah, les gens sont là, mais les cadavres, c'est rien qu'une seule personne. Mais il y a certains qui quittaient le Bozoum pour ramener son corps.
4: Le gouvernement n'a pas encore officiellement réagi à ce nouvel éboulement de terrain. Rufin Benam Beltungu, ministre des Mines, a été dépêché dans la localité et promet de revenir vers nous avec davantage de détails. En attendant, le groupe de travail de la société civile GSTC condamne cette situation et pointe du doigt la responsabilité des autorités centrafricaines. Paul Christian Beninga, porte-parole du GTSC.
6: Ce qui s'est passé à Zamboy est un drame. Que les victimes reposent en paix, mais ça ne suffit pas. Ce n'est pas la première fois. Nous exprimons le ras-le-bol. Puis après, qu'est-ce qu'on fait? Rien. Et j'ai l'impression que nos institutions sont désormais habituées. Elles se disent que laissez-les bavarder, laissez-les crier un jour, deux jours, trois jours, puis après rien n'est fait. Je peux vous rappeler un certain nombre de drames. Le lycée Boganda, le naufrage de la baleinière, ce qui s'est passé récemment sur la rue des Sœurs à Bimbo. Maintenant, c'est Zamboy. Mais quelles leçons nous tirons de cela? C'est extrêmement regrettable et désolant. Mais le véritable problème, c'est que ceux qui sont envoyés, les fonctionnaires, les responsables de ce département, qui sont envoyés pour faire le suivi, pour faire le travail, ne font pas leur travail. Sinon, comment vous pouvez expliquer cet éboulement? À regarder de près le site, ça va de soi qu'on pourrait arriver à ce genre de catastrophe, d'autant plus que nous sommes en pleine saison pluvieuse. Ça veut simplement dire que ce qui se passe échappe au contrôle des autorités, notamment les organes déconcentrés de l'État qui sont dans ces localités-là.
4: Les autorités judiciaires n'ont pas tardé à réagir à ce drame. Le parquet de Babwa a ouvert une enquête afin d'établir les responsabilités. Geoffrey Agapamoko, procureur de la République près le tribunal de grande instance de Babwa.
7: Face à cette catastrophe, le procureur de la République près le tribunal de grande instance de Babwa exprime ses plus sincères condoléances aux familles éplorées et souhaite un prompt rétablissement aux personnes blessées. Afin de faire toute la lumière sur les circonstances exactes de ce drame, une enquête judiciaire a été immédiatement ouverte et confiée au commissariat spécial de Beloko. Les investigations en cours visent notamment à déterminer le bilan des dégâts

0: corporelle et matérielle provoquée par ce drame, identifier les victimes ou leurs ayants droit, déterminer les causes exactes de l'effondrement, établir les responsabilités pénales éventuelles en cas de non-respect des normes d'exploitation, de travail dissimulé ou d'exploitation illégale, identifier les propriétaires, exploitants ou toute personne morale impliquée dans l'exploitation de ce site. Les opérations de secours et de recherche se poursuivent actuellement en toute sérénité grâce au concours des forces de l'ordre et de sécurité ainsi que de certains habitants de bonne foi du site. Une mission conjointe des commissariats de Beloko et Babwa est actuellement en route pour Zamboé afin de constater les faits. Le procureur de la République rappelle que l'exploitation minière est strictement réglementée. Toute personne disposant d'informations utiles à la manifestation de la vérité est invitée à se rapprocher du parquet ou des services de la police ou de gendarmerie les plus proches. Toutes les victimes survivantes ainsi que les parents de celles qui ont succombé dans ce drame sont également priées de se rapprocher du parquet de Babwa ou des services de la police ou de la gendarmerie les plus proches pour des besoins de justice.
1: Les responsables de la société Douaguzou, chargés de la gestion de ce site minier, déplorent également la situation, mais ne disposent pas, eux non plus, d'un bilan exact. Selon les autorités locales, plus de 45 000 personnes vivent sur le chantier de Zamboé, également appelé Moscou RCA. Des opérations de recherche et de secours se poursuivent sur le terrain afin de retrouver les personnes ensevelies et de venir en aide aux sinistrés. Les cas d'éboulement dans les chantiers miniers deviennent de plus en plus fréquent ces derniers temps en République centrafricaine. Le non-respect des normes d'exploitation et de sécurité serait à l'origine de plusieurs de ces accidents.
2: Merci à vous, Igor Djaskin-Senapa. Et chers auditeurs, c'était le dossier du jour sur le drame survenu hier sur le site minier de Zamboé à 75 km de Babwa. Vous êtes toujours à l'écoute de Radio Ndekiluka. Sans plus tarder, nous passons à la version en langue nationale de ce dossier du jour.
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Merci, Je vous remercie. Je suis un peu plus de temps.

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Estabel, Maël, Jefté, tout ça, bon, pour souhaiter joyeux anniversaire à Madinga, le roi. De bonheur de Dieu. Madinga, le roi des bonheurs, Ted, je souffle une bougie de plus aujourd'hui. Mes anniversaires à vous, Madinga, le roi du bonheur, Ted, un an de plus aujourd'hui, c'est bien dans la famille Madinga.

0: Silva, Franceline, Bette Mama Dando, Clara, Marie-Josée, ses frères, Wangai, Dultus, Frézel, Benjamin, Stevia, sa tante Wangai, Berthe,
1: qui ne peut pas savoir,
0: Wangai, Georgine et Germain. Je souhaite joyeux anniversaire à leurs fils, à leurs frères, leurs cousins, à leurs neveux. Wangai, Ramsès, Well et Mar. Je souffle une bougie de plus aujourd'hui. La famille Wangai, Ramsès, joyeux anniversaire à vous.

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Les enfants Kondo. 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Bel après-midi, chers auditeurs internautes. On est arrivé à la famille sur Radio Ndekiluka, votre radio, depuis Bangui, capitale centrafricaine, pour vous égayer, vous animer, vous faire plaisir dans la tranche de divertissement sur Radio Ndekiluka, la tranche de pâte lango, pas de sieste. Ah, vous le savez, n'est-ce pas? 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Il y a accompagné la Ekeke, il y a son doigt chauffé, il y a un bureau, ça l'a chauffé dans un bichi, il y a mon pose, il y a un congé de maternité, congé annuel, congé de paternité, quoi d'où? À la Nga Kana, à deux points, à la place à quoi? Il y a mon 3 jours, il y a mon 5 jours, une semaine. Voilà. À papa, quoi, on a droit à bonheur. À papa, on a droit à congé de paternité. À yonga bébé aussi, à yengera, à danga aussi. Hein. Façon soit la petite, hein. Qu'est-ce que t'as fini, bébé, Nizo? Oh là là. Ça fait rire, hein. Ah, c'est wa pepongo. Kolo yomo, ah, c'est wa koti. Kolo yomo, ya. 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Ursula Silvani, Samuela Ricardo, Ricardo Peniel, Morissette Zinel, Presley Jérou, Jérula. Dieu merci Plani. Reno Princesse Ingrid, Fanny Lynn, Audrey, Amani Georgette. La Béatrice, Atenzo, Matangati Dungo, Matangati Dungo, Le Mungo, Giro Léger, Le Mungo, Giro Léger, les anniversaires à vous.

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ce titre, Mieux t'aimer de Nana Moscouri. On va passer à la lecture de quelques avisés communiqués en français et sango.

Vous avez communiqué sur les centres en FFM Rakindiki le Caire appel à candidature pour le master en agronomie. L'Institut supérieur d'agronomie d'Afrique centrale Isaac de Bangui porte à la connaissance du public qu'il est ouvert au sein du dit établissement une année de master pour le compte de l'année académique 2026-2027. Sont éligibles pour cette troisième promotion de master les candidats, tout étudiant titulaire d'une licence en sciences agronomiques, biologiques, physique et chimique, économique et sociale, géographique ou dans tout autre domaine compatible avec la formation peut y accéder après examen du dossier. Trois orientations de master sont proposées. Master en développement agricole et rural. Cette formation a pour objectif l'acquisition de notions fondamentales en agronomie générale ainsi que les techniques d'amélioration des productions végétales et animales. Les étudiants seront initiés aux principaux accès de aux principaux concepts de production durable, de protection des plantes et des animaux, d'économie agricole et aux techniques d'études et de gestion de projets dans les milieux ruraux. Master en transformation agroalimentaire durable et qualité. Là, c'est la deuxième proposition. Le master en transformation agroalimentaire durable et qualité vise à fournir aux étudiants des connaissances diversifiées et complémentaires dans le domaine de la nutrition, des sciences, des aliments et du management de l'agroalimentaire. La troisième proposition, master en développement de chaînes de valeur et entrepreneuriat agricole.

0: agricole et agroalimentaire, le diplôme d'ingénieur en développement de chaînes de valeur et entrepreneuriat agricole et alimentaire a pour objectif de former aux compétences entrepreneuriale favorisant l'émergence, le développement et la gestion de projets innovants, créant de la valeur ajoutée et des emplois pour un développement agricole durable. Composition du dossier de candidature, lettre de candidature et CV, modèle à retirer au secrétariat de l'ISAC, une photocopie certifiée conforme de tous les diplômes universitaires, un certificat médical de moins de 2 mois, une photocopie certifiée conforme d'acte de naissance, 2 photos d'identité 4x4, une photocopie de la carte nationale d'identité ou du passeport ou du récépissé. 20 000 francs CFA pour les frais de dossier. La date limite du dépôt des dossiers est fixée au mercredi 9 septembre 2026 à 13h. Pour plus d'informations, adressez-vous au secrétariat de l'ISAC, 6 P-Cadiz, route de Damara, en face de l'école nationale de police, ou contactez les adresses suivantes. 72 49 49 75 ou 70 85 05 58. Ce sont des numéros WhatsApp aussi. Le nombre de places est très limité. Toute personne à l'écoute du présent communiqué est priée d'en faire large diffusion, surtout à ceux qui seront intéressés, et bonne chance à vous. Signé le directeur Dr Jean-Louis Yeri Mabanga. Le directeur général de l'Agence d'exécution des travaux d'intérêt public en Centrafrique, AGTIP CAF, invite les maires et les chefs de quartier des localités suivantes. 1er arrondissement, centre-ville. 2e arrondissement, Sika 1, Sika 2, Sika 3. 4e arrondissement, Mandaba, Kaimba, PK 9, route de Boali. 5e arrondissement, Banzvi Centre, Banzvi 2, Miskin. 6e arrondissement, Petevo, Bimbo, Pokobak, Sega, Zangoyan. 7e arrondissement, Saint-Paul Source, a une importante réunion qui se tiendra demain jeudi 20 août 2026 à 9h30 à 11h dans la salle de conférence de l'AGTIP CAF située derrière le terminal nord des bus urbains en face de la cathédrale de Bangui. Compte tenu de l'importance des questions qui seront abordées, la présence de tous est vivement souhaitée. Toute personne à l'écoute du présent communiqué est prête d'en faire large diffusion, surtout aux maires des arrondissements et des quartiers cités tout à l'heure. Le directeur général de l'AGTIP CAF, Cyrus Nabana. La direction de l'Institut africain de management des projets et des organisations IAMPRO, établissement de formation professionnelle au cœur du système LMD, a le grand plaisir d'annoncer au public, notamment les nouveaux bacheliers, étudiants, salariés et fonctionnaires, que les inscriptions au titre de l'année académique 2026-2027 ont démarré dans les différentes spécialités ci-après. Vous avez gestion des projets, transport et logistique, gestion des ressources humaines, banque, microfinance et assurance, comptabilité et gestion, sciences de gestion, sciences économiques, marketing et commerce international, assistant de direction, journalisme et communication, service social, génie civil, génie industriel, génie informatique et information de gestion, droit et capacité en droit, agriculture, environnement, élevage, eaux et forêts. Mais ce n'est pas fini. Les détenteurs du diplôme d'état de technicien en service social TCC, TSS sont autorisés à s'inscrire en Master 1 option service social. Aussi, les formations en Master professionnel et fondamental en collaboration avec le laboratoire d'analyse et de management des études appliquées, l'AMIA de l'Université de Douala, sont ouvertes au moindre coût. Pour tout renseignement, veuillez vous adresser à la direction de l'IAMPRO située au sein du lycée La Renaissance de PK4 à côté de l'école Kangala. Contact 72 69 62 96 72 46 38 33 72 64 78 32. Les avis communiqués se poursuivent sur les 100.9 FM Radio Ndekeloka. La direction du complexe scolaire Les Archanges de Yamboro 2 a le plaisir d'informer l'ensemble des parents d'élèves et la population de Yamboro et ses environs que la rentrée scolaire 2026-2027 aura lieu le 21 septembre. À cette occasion, les parents sont priés de se rapprocher de M. Ngongo Prosper, l'intendant du dit complexe et chef du village Yamboro, pour toute information concernant les inscriptions et les réinscriptions. La direction souhaite à tous les élèves une excellente rentrée scolaire et pour toute personne à l'écoute du présent communiqué d'en faire large diffusion, surtout aux parents de ces localités. Voir clair, c'est mieux vivre. 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Dernier communiqué en français, Madame la ministre chargée du développement de l'énergie et des ressources hydrauliques, le président du conseil d'administration de l'ENERCA, le directeur général de l'ENERCA, les directeurs, auditeurs, chefs de service et tout le personnel de la direction générale de l'ENERCA ont la profonde douleur d'annoncer aux parents à nos connaissances le décès de leur collaborateur, Yakwese Rodrigue, gardien à la direction de la production et du transport DPT Boire, survenu à Boire mardi 11 août 2026 des suites d'une courte maladie. Madame la ministre chargée du développement de l'énergie et des ressources hydrauliques, le président du conseil d'administration de l'ENERCA, le directeur général de l'ENERCA par intérim, les directeurs, auditeurs, chefs de service et tout le personnel de la direction générale de l'ENERCA présentent leurs condoléances les plus émues à la famille du disparu. Toute personne à l'écoute du présent communiqué après d'en faire large diffusion et la date de l'inhumation sera communiquée ultérieurement. 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
6: Afro Motenga le pape

0: pays, et quel quartier, et quel arrondissement. D'être branché, connecté, c'est bien, merci. À la base spirale, désolé. C'était le titre, merci beaucoup. Hein. Campagne avec celui-ci.
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0: Ça ira, les énigmatiques familiers.
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Ça ira pour chacun. Merci beaucoup Enigmatic Family pour ce titre sur les 100.FM Radio Nickel Local. Nous allons changer de rythme. C'est pour faire plaisir à tout le monde qui nous écoute.

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2: 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Il est 15h, c'est l'heure de vous inviter à suivre le Flash Info comme nous l'avons annoncé, toujours avec Alexia Félix Yangmanji. Bonjour Alexia.
3: Bonjour Justine Berthier Amazoda. Bel après-midi à toutes et à tous. Les recherches des survivants ou d'autres corps sans vie se poursuivent au village Zamboy. Ceci après le drame meurtrier enregistré hier sur le chantier minier de Zamboy dans la Nanamambéry. Aucun bilan officiel n'est encore dévoilé, mais les sources locales parlent de plusieurs dizaines de morts et blessés. Les audiences dans l'affaire dite Boussembili se poursuivent devant la Cour pénale spéciale à Bangui. Mardi dernier, la Cour a entendu Crozon Kazinline Maximin, sixième témoin dans l'affaire de l'incendie du supermarché Ryan survenu en juin 2008. Et puis, l'insalubrité au kilomètre 5 où l'état d'ordure s'accumule. Cette situation inquiète les commerçants et clients qui demandent une réaction rapide des autorités municipales. Football, la huitième journée de la sous-ligue de la Kwanga et les huitièmes de finale de celle de Yawara se poursuivent. À Yawara, les huitièmes de finale qui se poursuivent tout à l'heure à 15h, Faucon du Nord affronte le FC Kina. 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

puis mamie, ancien aîné, vous écoutez, respect et après-midi à vous. Votre fonctionnaire agent de l'État, votre admise à la retraite. Pensionnaire, vous nous écoutez, c'est bien. Dans un instant, nous allons suivre la chronique. Chronique Parole d'enfant avec Elvire Kintombi et son invité. Jolivia Tangani.

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1: Harmonie Baro.
2: Merci.
1: Tangaye.
2: Kedam.
1: Harmonie, mais si elle a été défoncée, puis soyez.
2: Y'a comme Sengé.
1: Sengé, Sengé, ton zo. Français est bien, père.
2: Ah, bien.
1: Comment est-ce que tu es là, ton bâti?
2: Sengé.
1: Bon, Johnny, ma vacances à Gandorum, Jawa. Et quoi, les îles à Valais?
2: Ngam.
1: Oh, quand toi, t'es demain, là, zi.
2: Ngam. Ngam, Ngam, Ngam.
1: On dit, mon gars, prête à paix. N'y a mon gars, ça, si mon prêtre, tu es moqué à l'école, la plus.
2: Sengé, ça. Sengé. Sengé, tout le monde.
1: Donc, tu tombes en bambani là, si moi, tu me gagnes ta salle, parce que quand les îles, là, c'est mon satan et ande.
2: Ningapo.
1: Parce que quand on a la kangaso.
2: Parce que c'est bien là.
1: Et moi, quoi, t'as signé un gosso.
2: Mon tasse pour toi.
1: Donc, mon carnet là, ouais.
2: C'est pour moi.
1: Donc, tu passes mon travail, Mingela. Et puis, il y a là, pour moi, ton cadeau.
2: Avant une tablette.
1: J'en ai ma tablette, mon âne, elle est là, n'a rien.
2: Pas de sang,
1: je suis un peu plus de sang. Je ne sais pas si je suis un
2: policier.
1: Je suis un
2: policier.
1: Ah, je suis un papa. Je ne sais pas si je suis un peu. Bon, Harmonie, tu es à l'école, tu es à l'école, tu es à l'école. Et puis, maman, tu es à l'école. Tu peux écouter les enfants.
2: L'école, c'est madame.
1: D'accord, mon bon Johnny.
2: Au revoir.
1: Je vais te dire que Harmonie, Jolivia Tangani, le Kinango, au Ménin, le Motin, la classe, c'est plus de Nangoso. Il va te dire que tu es à l'école. Tu es à
3: l'école, tu es à l'école, tu es à l'école, tu es à l'école, tu es à l'école, au revoir. Allez, c'est bien. 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

L'importance est humanitaire.

0: Kikilou.
1: Papa.
0: Amène-moi ton stylo.
1: Pique, papa.
0: J'ai bien dit stylo. J'ai pas dit pique. Oh là là.
2: Ka bik nya yen si stylo nan.
0: En bon français, on dit stylo. Voilà.
3: Be bele joko, bele. 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
2: Merci, Bamingi.
3: Quoi tu veux? Mais même fêter une petite télé. Attends
1: la gueule.
3: Bruka. Bruka, tu couches le bateau là.
1: Attends, Bruka.
3: Comme on a dit, maintenant, on a dit que j'ai beaucoup de choses à faire. Je suis bien. Je suis bien.
0: Papa Babier, tu sais, là, présentement, j'ai déjà reçu la liste. Alors là, on doit partir pour assister les plus vulnérables. L'aide humanitaire est là. Donc, c'est dans mon jet privé, c'est en route, ça va venir. J'ai la liste de tous ces habitants à qui on doit aller donner ces billets. Donc, là. Tu as quelque chose à me proposer?
3: Mais gagne mon interprétation. Liste, c'est un bon côté, monsieur. Mais pas ni, monsieur n'est légué, n'est-ce pas? Mais pas ni, monsieur n'est légué, il est aménagé ni à bas. Donc, c'est un bon côté, monsieur, mais utilisé ni. Parce que je me dis que l'État unis à la main, à la main, à la main, à la main, à la main, à la main,
4: à la main, à
2: la main,
4: bonjour.
0: Oui, bonjour, ça va?
4: Ça va.
0: On est en pleine discussion.
2: Merci, Kala, merci, Kala.
4: Bien sûr que, ils sont en gangbando.
2: Merci, Kala, merci, Kala, faut comprendre, Bini.
4: Papa.
3: Maintenant, ton côté, j'ai recouché. Je me suis dit que je suis là, le charinga.
4: Le baron, le calme, le
3: gangbando. Mais vous dites, t'es là,
4: Papa,
2: Merci. Comment se fait-il?
3: Il y a passé que pas de bruit, il y a passé.
2: Maman, quand j'ai la paix, dit juge est parti après.
3: Mais ça fait rien. Eh, maintenant, t'es fini, François, juge est parti.
2: Juge est parti.
4: Aide humanitaire, soit t'es bien, t'as été choisi, soit quoi, parce que mon victime, mon quoi, doit te compter moi.
2: Voilà.
4: La mieux d'azoni.
2: A tes os, quoi, Adjina.
4: Et pas de ça qu'on a, y a ta organisation humanitaire, ni, alors t'as dit, t'as partagé, tu dois pas diviser, tu dois pas.
0: Mais qu'est-ce que moi j'ai fait?
4: Moi, j'ai failli gagner.
0: Je connais rien dans ce qui se passe. Il m'a amené une nouvelle liste. Il m'a dit que c'est Mama Kunji et qu'il est envoyé. Mais c'est un peu difficile.
4: C'est difficile là, tout le monde
2: est là.
4: Voilà,
2: c'est sous-pataché. Et sous-pataché.
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6: 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Pauvreté, superstar. La pokonia, c'est que vous êtes capable de faire tout quoi. Vous êtes capable de faire tout quoi.

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En tout cas, merci à vous d'être des nôtres. C'est l'heure de passer au dernier passage des avis communiqués en pensée sans nous. Merci aussi à Superstar pour ce titre pauvreté. Ah oui, merci. Radio Nickelodeon, voici vos communiqués.

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Lieu de souscription. Les souscriptions peuvent être effectuées auprès des banques et établissements financiers de la CEMAC agréés en qualité de spécialiste en valeur du trésor SVT par le ministère des Finances et du Budget de la République centrafricaine. 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Les personnes physiques ou morales souhaitant souscrire à ces titres ou céder les obligations concernées par l'opération de rachat sont invitées à prendre attache avec l'un des établissements ci-dessus. 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

Les services de communication les soins pour FFM a indiqué le cas à la direction de... 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
3: Recevez nos civilités auditrices et auditeurs de 100.9 FM. Aujourd'hui, parlons d'une chose que nous cherchons tous, mais que nous oublions parfois. La paix intérieure. La paix intérieure, ce n'est pas vivre sans problème. Parce que, soyons honnêtes, les problèmes font partie de la vie. Les difficultés financières, les soucis de famille, le travail, les responsabilités, tout cela peut nous fatiguer et nous donner beaucoup de stress. Mais avoir la paix intérieure, c'est apprendre à ne pas laisser tous ces problèmes nous détruire de l'intérieur. Parfois, quand quelque chose nous fait mal, nous gardons tout pour nous. On sourit devant les autres, on dit ça va, alors qu'au fond, ça ne va pas du tout. Pourtant, parler peut déjà soulager. Parler à un ami, à un membre de la famille, à une personne de confiance, ce n'est pas une faiblesse. Au contraire, reconnaître qu'on a besoin de parler, c'est aussi prendre soin de soi. Et puis, il faut apprendre à se donner un peu de temps, même quand la vie est difficile. Quelques minutes de repos, une promenade, écouter de la musique, prier pour ceux qui le souhaitent, discuter avec quelqu'un qu'on aime ou simplement respirer tranquillement peut faire du bien. Dans nos familles et dans nos communautés, nous avons aussi un rôle à jouer. Écouter davantage les autres. Un simple « qu'est-ce qui ne va pas ?» peut parfois faire beaucoup de bien à quelqu'un qui souffre en silence. Alors, aujourd'hui posons-nous cette question. Est-ce que je prends suffisamment soin de ma paix intérieure? Parce qu'on peut avoir beaucoup de choses autour de soi et pourtant ne pas être heureux à l'intérieur. Prendre soin de sa santé, c'est aussi prendre soin de son esprit. À chacun de nous de faire un petit pas vers plus de calme, plus d'écoute et plus de sérénité. Prenons soin de nous et prenons soin les uns des autres. 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
0: Pour respecter. On respecte beaucoup les aînés, les anciens, les doyens. On vous dit respect. Vous méritez ce respect, n'est-ce pas? Respect.

0: Bonsoir 2000, merci beaucoup pour cette situation. Les 100.9 FM, Radio Dekiska, revenu au Bercail, chez Milfort, Bambi. Ah oui, c'est un Centrafricain qui chante ça.
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0: Milfort. Vous êtes Milfort.

0: 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Nous vous invitons à suivre le Flash Info, une présentation de Amit Tidiane. Amit, bel après-midi.
1: Bel après-midi, Martine Oudi, bel après-midi à tous. Un glissement de terre est survenu hier à Zamboy dans la Nanamambiri. Selon Rufet Benam Beltungo, ministre des Mines, le bilan officiel fait état de 49 morts, donc 34 Centrafricains, 13 Camerounais et 2 Tchadiens. Le membre du gouvernement annonce par ailleurs la fermeture provisoire du chantier jusqu'à nouvel ordre. Entre-temps, on célèbre aujourd'hui la journée mondiale de l'aide humanitaire. Instituée en 2003, cette journée rappelle l'importance de l'action humanitaire dans le monde. En RCA, le bureau de la coordination des affaires humanitaires au Tchad réaffirme son engagement auprès des populations vulnérables. Au Gabon, l'église évangélique traverse une crise de direction avec deux présidents rivaux. Pour éviter des troubles à l'ordre public, le ministère de l'Intérieur a suspendu provisoirement le directoire et exigé l'élection d'un président unique sous 3 mois. Cette décision est contestée par une dizaine de pasteurs soutenus par des fidèles. Football, les matchs de la 14e journée de la Super League se poursuivent au stade municipal de Bombari. En ce moment, duel entre Ice Tempête Mokaf et Puce Ndjawi. 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
0: 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Nous avons terminé avec Martine Ode.
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2: Merci,
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2: 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J'ai besoin que Christophe soit à maîtriser Betty à la compète. Surtout, attaché, Yumele, ils ont impressionné bizarre, le fait que je suis le mafé, il croyait que le ring en a, mais cette fois-ci, le étant table, plein de questions d'os, avec le mérité, c'est suivant.
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0: Parce qu'il pensait que Fadi, le jeu jungle de tenir, il m'a bien apprécié. Qui n'a pas été vérifié tout.
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0: Est-ce que vous avez un bon titre? Ah, dans le quartier Pays-Bas, ok. Allô? Ah, là, quoi tu participes? 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
0: Ah, c'est une amie, il était 100 minutes au mandat, on mettait son gars aussi.
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0: Et moi, Jessica, n'a pas été piqué à 12 barres ici.
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4: Oui, merci. Je me félicite de vos talents de la soirée parce que c'est vraiment exceptionnel. Tout le monde a dit qu'il y a interprété, bien sûr, qu'il y a interprété, bien sûr, vraiment, en gérant ça dans les concurrents.
0: Bon, c'est bien sûr, grâce au ça que Duchan est dans un concert sur Duchan et dans le bagage de la soirée, bien sûr, non, grâce à. Ah. 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
4: c'est vraiment un style préféré. 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
0: Ah bon, on va mettre l'ouverture là.
2: Merci beaucoup.
4: Hein? Là, parce que le fait ça, c'est mieux à terre. Et ça, c'est un peu d'amis comme il y a un écart interprété, mais bien, c'est l'ingénieur.
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0: 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Ami, bonsoir.
1: Bonsoir, Martineau, des conforts d'écoute à tous. Un glissement de terre survenu hier à Zamboy dans la Nanamambiri a fait 49 morts, dont 34 centrafricains, 13 camerounais et 2 tchadiens. Cependant, le ministre des Mines, Rufin Benam Beltungu, a annoncé la fermeture provisoire du chantier jusqu'à nouvel ordre. L'actualité, c'est aussi les épreuves du second tour du baccalauréat 2026, série générale, qui ont eu lieu ce matin sur l'ensemble du territoire national. Ces épreuves se sont déroulées sur une seule journée. Au total, 10 483 candidats ont composé dans différentes matières. À l'international, la Russie et le Ghana souhaitent renforcer leurs relations diplomatiques et économiques. Depuis lundi, le chef de la diplomatie ghanéenne, Samuel Ablakwa, est en visite en Russie. Face aux journalistes, il a notamment évoqué la volonté de son pays d'intensifier sa coopération avec Moscou, tant sur le plan diplomatique qu'économique. Football, les matchs des huitièmes de finale de la Soulique de Niawara dans la commune de Bimbo se poursuivent. En ce moment, duel entre FC Kina et Faucon du Nord. 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

0: Il est 17h09 sur Radio Ndekiluka et sur l'heure de l'émission Béafrica Sport. Aujourd'hui avec Nathan de Sesquefal Ingoumbi qui est déjà bien installé dans le studio. Ah Nathan, bonsoir.
1: Bonsoir à vous Martine Ode, bonsoir à tous les auditeurs de Radio Ndekiluka.
0: On va parler de quoi aujourd'hui?
1: Alors eh bien, Martine, il sera question du football à l'international. La nouvelle saison s'annonce déjà. Il y a l'Espagne qui a déjà joué sa première journée est en cours. Et donc on va parler de trois grands championnats d'Europe, à savoir le championnat anglais, le championnat espagnol, le championnat de France. Comment ça se prépare? Quelles sont les équipes qui peuvent déjà tirer leur épingle du jeu? Qu'on peut déjà voir s'ils seront champions cette saison ou pas? Bonsoir à toutes et à tous, bienvenue dans votre rendez-vous consacré à l'actualité internationale du football international. Le football européen reprend progressivement ses droits avec lui les grandes batailles que nous attendons chaque saison en Angleterre, en Espagne comme en France. Les clubs ont retrouvé le terrain après plusieurs semaines de préparation, de recrutement et de réajustement. Mais une question se pose, quelles équipes ont réellement profité de cette préparation estivale pour se mettre en ordre de bataille en première ligue? Arsenal va-t-il confirmer son statut de champion? Manchester City désormais dans une nouvelle ère, peut-il rapidement retrouver son meilleur niveau? Liverpool et Chelsea peuvent-ils venir bouleverser la hiérarchie? En Ligue 1, le duel entre l'UFC Barcelone et le Real Madrid s'annonce une nouvelle fois passionnant, avec notamment le retour de José Mourinho sur le banc madrilène. L'Atlético de Madrid pourra-t-il également jouer les troubles faits? En Ligue 1, Paris Saint-Germain reste grand favori, mais Marseille, Lens, Monaco ou encore Lille peuvent-ils véritablement mettre la pression sur le champion de France? Ce soir, nous allons donc nous intéresser à la préparation des équipes, leur ambition, leur nouveau visage et surtout celle qui pourra se démarquer dès les premières journées. Alors installez-vous. Alors nous allons commencer cette émission. Vous pouvez également, chers auditeurs du district de Radio Ndekiluka, appeler sur les numéros magiques de Radio Ndekiluka pour participer à l'émission, notamment le 72 29 52 52 75 93 33 33 ou via notre numéro WhatsApp au 70 08 29 58. Et c'est parti. Alors, je viens de poser le décor dans l'introduction. Ça sera question du football à l'international. Trois grands championnats. On peut pas tout réunir les championnats parce que le débat va être long. Et donc, on sélectionne trois grands championnats européens. Et la saison va démarrer d'ici peu, notamment la Premier League, la Ligue en Espagne et la Ligue 1 en France. Alors, pour parler de tout ça, je reçois d'abord deux invités sur le plateau du studio 1 de Radio Ndekiluka. C'est Ferry Bernardo. Ferry, bonjour.
2: Bonjour Nathan. Bonjour à tous les auditeurs amoureux et amoureuses de cette émission.
1: Rodriguez, bonjour et bienvenue. Ça fait un bon moment que vous n'êtes pas sur le plateau.
3: Bonsoir Nathan, bonsoir à tous les auditeurs de Ndekiluka et surtout aux amoureux du football.
1: Alors, nous allons d'abord parler de ces trois championnats. Je commence par vous, Ferry Bernardo. Comment est-ce que vous voyez déjà, on va commencer par le meilleur championnat en Europe, le championnat anglais. Déjà, il y a Pep Guardiola qui est parti, qui a laissé Manchester City. Il y a Enzo Maresca qui est revenu. Il y a Mikel Arteta qui conserve toujours son fauteuil sur le banc des Gunners. Déjà, avec tout ce qui est réajustement, recrutement, préparation estivale, les matchs amicaux passés par-ci par-là. Quelle équipe déjà du côté de ce championnat vous voyez déjà en jambes pour faire l'exploit cette année?
2: Merci Nathan de m'avoir donné la parole. Premièrement, nous sommes bientôt bientôt la saison va commencer du côté de la Premier League. Il y a eu un match déjà ce week-end, le Community Shield, entre opposant les deux principaux rivaux de ces dernières années, à savoir Manchester City et Arsenal. On a vu une démonstration des Gunners qui ont marché vraiment, je peux dire, qui ont malmené les Citizens, 3-0. Sur ce coup déjà, moi je pense que Arsenal, vu ses recrutements et l'armada qu'il en a vraiment sur la Premier League, je vois Arsenal conserver son titre, mais ça reste quand même un championnat où tout peut se passer.
1: Oui, c'est difficile vraiment de faire le bac.
2: Oui, c'est difficile de faire le bac, mais Arsenal est capable de conserver son titre vu ce qu'il a produit ce week-end-là. Vraiment, cette équipe me fait vraiment peur. Malgré que les autres clubs ont eu à recruter, notamment Tottenham, Liverpool aussi et Chelsea c'est toujours ça a été toujours dans son avis à chaque mercato lui cette équipe contient même plus d'une soixantaine même de joueurs sous contrat mais bientôt la saison va commencer moi je mise sur Arsenal. Pep Guardiola est parti, Enzo Maresca est revenu, il fut adjoint de Pep Guardiola. Il maîtrise quand même cette équipe, mais je vois que c'est la fin d'une ère pour Manchester City. Ça sent vraiment la fin d'une ère, puisque Rodri est déjà parti, Bernardo Silva aussi. À chaque, depuis l'année dernière, ils ne font que perdre leur cadre plutôt autant pour moi. Donc, moi je vois personne titiller Arsenal cette saison.
1: Alors, Rodriguez de votre côté, lui et Bernardo voient personne aller chercher le titre entre les mains des Gunners d'Arsenal. Qu'est-ce que vous en dites?
3: Bon, je vais d'abord revenir sur l'autre là, hein, sur la version de comment ils appellent de Manchester United, parce que c'est une équipe aussi qu'il faut pas enterrer. Là, ils ont fait des bons recrutements. Il y a Rashford qui est revenu aussi du Barça. Ils ont un coach qui les connaît, qui connaît un peu la maison et qui, depuis l'année dernière, on a vu, ils ont pu faire quelque chose de bien. Ils ont pu déjà se qualifier pour la Ligue des Champions cette année. C'est pas anodin. Maintenant, avec 2-3 recrutements qu'ils sont en train de faire, sachant qu'ils sont encore en train de récupérer des joueurs, à gauche et à droite, le mercato de Manchester United non plus n'est pas encore terminé. On a vu lors de la Coupe du Monde des joueurs qui ont vraiment performé, Diallo et tout le reste. Je pense que United sera une équipe à surveiller de près. Moi, je pense que le grand perdant de ce mercato anglais, c'est plutôt Newcastle, parce qu'ils ont perdu beaucoup de joueurs. Ils ont beaucoup de cadres avec Gordon qui est parti, avec Bruno Guimaraes qui est parti.
2: Tonali aussi.
3: Ouais, Tonali aussi. Donc ça va faire un petit vide et c'est toujours pas terminé parce que on est en train de voir qu'ils vont peut-être perdre Lewis Hall. Ils vont peut-être encore en perdre quelques-uns. Donc c'est du côté de Newcastle, c'est on attend de voir ce qui sera. Tottenham qui est en train de récupérer du poil de la bête parce que tous leurs joueurs qui étaient blessés l'année passée sont en train de revenir. Mmh. Et surtout, ils ont renforcé leur défense avec Vuskovic et tout le reste, Van de Ven et tout le reste qui sont de retour. Je pense que Tottenham, ce sera une équipe qu'il faudra surveiller. Bien entendu, ils sont en train de récupérer Richarlison, qui bien entendu a marqué aussi lors des derniers matchs. Ça prouve déjà qu'il y aura du bon. Il y aura des choses qui vont se passer. City, c'est vrai qu'ils ont récupéré Anderson. On va voir ce qu'il va produire au milieu de terrain, mais c'est vrai que quand on perd un joueur du calibre de Rodri, c'est difficile à changer. C'est le meilleur milieu récupérateur du monde. Bon vent à lui parce qu'il sera au Barça et il va encore un peu plus consolider le Barça. Mais Rodri qui quitte City alors que c'était un peu la pièce maîtresse en fait de City. On a Bernardo qui lui aussi est considéré pratiquement comme un enfant de la maison qui lui aussi est parti. On est en train de voir l'autre, comment il s'appelle, Lili là.
1: Le Gagné. C'est Menio.
3: Non, l'autre. Qui est en train de partir justement vers Tottenham.
2: Savinho.
3: Oui, il y a Savinho qui est en train de partir, oui. Mais ce sera pas trop grave parce que ils ont Semenyo qui est là, ils ont des ailiers de grand calibre. Ils ont au milieu de terrain, ils sont en pleine négociation avec Chelsea, qui va sûrement lâcher Enzo Fernandez. Mais je vais vous dire un truc, c'est que Enzo Fernandez avec Anderson au milieu, et si un Ryan Cherki retrouve toute sa superbe, sachant que Phil Foden a préféré prolonger, ça veut dire qu'il fait confiance à son club. Semenyo aussi se retrouve dans les bonnes conditions, comme l'a été avec Pep, surtout que Maresca lui a dit qu'il pouvait dribbler comme il le voulait. À Londres, il suffit juste que les automatismes se retrouvent. Et puis, je pense que City, il faut pas les enterrer rapidement. Hein, parce que la Première Ligue aussi, c'est ça. Parce que n'importe qui peut battre n'importe qui. Oui. On peut voir Arsenal, face au Big Six, gagner. mais tomber face aux six derniers aussi. Et c'est un peu ça le championnat anglais. C'est chaque week-end, c'est un autre scénario qui s'écrit, quoi. Donc on peut se dire que faut pas enterrer Manchester City. Chelsea, ah ça c'est le gros perdant par contre pour moi, parce qu'ils ont perdu énormément de personnes. Ils n'ont pas assez de bons, je pense, pour la saison à venir. Parce que si Enzo part, celui qui était justement censé être son remplaçant, qui est André Santos, est parti du côté de Manchester United. Ils pensaient aussi à un moment... Oui, mais Lavia, c'est combien de matchs déjà l'année passée où il a performé. Moi, je vois pas de match référence de Lavia l'année passée. Et avec quelqu'un qu'ils étaient en train de surveiller aussi, Carlos Baleba, qui lui a donné sa préférence à Manchester United. Donc là, je pense que Chelsea, c'est un peu ceux qui vont pas trop bien s'en sortir. Mais bon, ils sont en train de récupérer Cole Palmer, qui sera pas blessé cette saison. Il est pas blessé pour le moment, en tout cas. Ils vont récupérer Cole Palmer. Ils ont récupéré Estevao. C'est pas rien non plus. Ah ouais. Maintenant, c'est surtout le milieu de terrain. S'ils arrivent vraiment à trouver un autre milieu relayeur, parce que Caicedo, il est à la récupération, c'est clair, il est encore là. S'ils arrivent à trouver un bon milieu relayeur qui peut, et que Estevao ou Joao Pedro, parce que Joao Pedro, il peut jouer en 10, si Joao Pedro ou bien Estevao ou bien leur 10 là, Cole Palmer peut jouer, mais leur équipe aussi, ils sont en train de perdre Joao Pedro, Joao Neto aussi. Chelsea sont en train de libérer des joueurs, mais on n'a pas vu les joueurs qu'ils sont en train de récupérer. Bon, le mercato n'est pas terminé non plus, donc on va attendre, on va voir ce qui va se passer. Mais je pense que pour moi, c'est la danse sera dite entre Manchester United, Manchester City et Arsenal, qui, en récupérant Bruno Guimaraes, a fait du très très très bon recrutement avec Guimaraes au milieu de terrain, accompagné de Declan Rice, Odegaard et tout le reste. Mais putain, mais ça va déchirer au milieu de terrain.
1: Donc pour vous, c'est un championnat où dès le début, dès l'entame, on ne peut pas déjà distinguer l'équipe qui sera championne.
3: Bah, Arsenal, ils partiront avec un petit mental de plus, parce qu'ils viennent déjà de battre City. 3-0, c'est pas rien. C'est pas rien. 3-0 face à City, ça veut dire que l'équipe elle est bien rodée déjà, donc ils vont commencer le championnat exactement de la même manière qu'ils l'ont terminé, tambour battant. Donc on va se dire, cette équipe, il faut... Eux, je pense que leur recrutement, ils le font par rapport à la Ligue des Champions, hein. Ils le font par rapport à la Ligue des Champions. Ils savent que le championnat, avec les changements de coach à gauche et à droite, Maresca a le temps de mettre son jeu en place aussi. Il va essayer d'abord jusqu'à la mi-saison. Arsenal, s'ils arrivent à démarrer très très fort et à récupérer tous les points possibles, faut pas rêver. Ils vont
1: peut-être. Arteta l'a dit avant-hier que voilà, il faut déjà commencer. Il faut commencer à récupérer les points dès le début, pendant qu'on est frais, avant de prendre de l'avance et après penser à d'autres championnats, à d'autres compétitions. Donc là, j'ai compris dans son discours qu'il faisait allusion à la Ligue des Champions, qu'il poursuit la Ligue des Champions, mais il faut d'abord prendre l'essentiel des points dès le début.
3: C'est ça, exactement.
1: Alors, c'est difficile de faire déjà, hein, et d'avoir une idée sur quelle équipe sera vainqueur de la Première Ligue. Ça a toujours été comme ça. Prendre l'avance de 10 points n'est rien en première ligue. N'importe qui peut sortir de n'importe où pour venir arracher les 3 points, même s'il s'agit du dernier. Et donc, on va passer à la Liga. Le Real Madrid, le FC Barcelone, les deux équipes à sauver. Ce sont les deux équipes qui, toujours, si on dort, on se réveille. On se dit, ce sont les deux équipes qui se remplacent à la tête du championnat à chaque fois. Bernardo, avec tout le recrutement qu'on a vu du côté du FC Barcelone, du Real Madrid, quelle équipe a... Avec deux saisons blanches du côté de Real Madrid, ils ont fait appel à José Mourinho qui est venu. Pensez-vous que, avec tout ce changement, avec toutes ces décisions que la Maison Blanche est en train de prendre, et avec tous les réajustements que les Blaugrana sont en train de faire, est-ce que les Blaugrana, pardon, vont conserver leur fauteuil, vont toujours avoir la même mise sur l'Espagne, ou bien José Mourinho va venir inverser la tendance?
2: D'emblée, je vois le Real Madrid renforcer son effectif lors de ce mercato. Mais que des bons recours, je peux dire, au niveau de la défense jusqu'au milieu, pas milieu terrain, mais jusqu'en attaque, avec l'arrivée de Yann Diomonde, qui, selon moi, était très bon joueur, qui peut faire la différence en un contre un, surtout en prenant la profondeur. Je l'admets, c'est un très bon joueur. Au niveau de la défense, avec Marc Cucurella, qui sans doute c'est le deuxième meilleur latéral gauche après Nuno Mendes. C'est un très bon joueur box-to-box qui attaque, qui défend aussi. Et au niveau de la défense centrale, j'ai vu le Real Madrid recruter Konaté. Konaté, cette dernière saison, ça ne marche pas du côté de Liverpool. Peut-être il peut se relancer sous les ordres de José Mourinho. Bon, je ne peux pas résumer en un mot le mercato du Real Madrid, mais je vais aller superficiellement. Bon, le Real Madrid face au FC Barcelone, du côté, si on peut équilibrer leur recrutement, je vois le Barcelone. Le Barcelone a pris une sérieuse option. En recrutant vraiment Rodri au milieu de terrain, là, c'est pas n'importe qui, c'est un grand joueur. Un grand milieu de terrain. Mm-hmm. Qui, mais surtout que, dans l'organisation du jeu, dans la récupération, Rodri. Actuellement, je peux dire que c'est le meilleur 6 du monde. Hein.
1: Alors, mais pendant ces deux saisons passées, le Real Madrid n'a pas fait le poids devant le FC Barcelone avec deux saisons blanches, avec des défaites, ça et là. Pensez-vous qu'avec ce recrutement ou bien avec tout cet effectif que détient la Maison Blanche, pensez-vous que ils peuvent aller chercher les points souvent perdus lors des classicos?
2: Oui, tout est permis. Comme vous le savez, ce sont des deux équipes qui se battent chaque saison.
1: Parce que les deux saisons qui sont passées, on se rend compte que lors d'un classico, on sait déjà qui sera le vainqueur de ce match. Mais est-ce que cette année, on peut déjà déterminer le vainqueur du match du classico?
2: Le vainqueur du classico, moi, j'ai donné quand même l'avantage au FC Barcelone.
1: Et pourquoi?
2: Le FC Barcelone avec Serge, qu'ils viennent à peine de recruter là, notamment Gordon et Rodri, Adeyemi, tout ce monde. Et ils sont encore actifs sur le marché. Et bon, du côté, le cas de le dossier Alvarez est en train de couler à l'eau, bon, je sais pas trop, mais moi je vois le Real Madrid, FC Barcelone conserver son titre, mais il ne faut pas trop enterrer vite le Real Madrid avec le Special One, Mourinho, le maître tacticien. Il ne faut pas trop enterrer vite le Real Madrid, mais le FC Barcelone, vraiment, avec son mercato, fait vraiment peur à la Liga.
1: Alors, de votre côté, Rodriguez, est-ce que du côté du championnat espagnol, il y a toujours le FC Barcelone qui enchaîne le titre depuis deux ans, le Real qui sort les mains vides, et donc la Maison Blanche décide de passer à la vitesse supérieure, faire beaucoup plus de recrutement. Ça fait, si je ne me trompe pas, six nouvelles têtes qui sont là, six ou sept nouvelles têtes. Alors, le FC Barcelone aussi passe aussi à la vitesse supérieure. Il y a aussi de nouveaux joueurs qui sont là, et ils sont venus trouver Yamal, Rafinha, voilà, avec tout ce monde. Et donc, déjà, est-ce qu'on peut dire que le Real Madrid va faire trois années sans la Liga?
3: Je pense que oui. En ma réponse, elle est
1: pourquoi aussi elle est aussi hâte votre réponse. Je l'ai posé la question aussitôt. Oui,
3: parce que avant de recruter un joueur, on se dit d'abord, est-ce que ce joueur là pourra déjà dans la physionomie du club, dans la physionomie de jeu du club, est-ce que ce joueur-là est compatible? Moi, vous me dites Bernardo Silva au Real, je vous dirais il n'est pas compatible avec le système du Real. Désolé de vous dire ça, il n'est pas compatible. Il aurait été plus compatible avec le jeu du Barça, mais avec le jeu du Real, impossible. Maintenant, le Real, on l'a remarqué, a essayé de baser son recrutement sur des joueurs que ciblait le Barça. Est-ce que ces joueurs-là tiendront la cadence? Reste à savoir, parce que on a des joueurs aussi qui arrivent. On a par exemple Dumfries qui arrive de l'Inter Milan, qui était courtisé par le Barça, alors qu'ils avaient déjà Trent Alexander-Arnold, qui est l'un des meilleurs latéraux au monde, mais qui, bien entendu, tout le monde l'a connu avec le club, avec Liverpool. Depuis qu'il est au Real, il y a une baisse de forme. Il faut le reconnaître.
1: Défensivement, bien sûr.
3: Défensivement, il a toujours été très faible. Maintenant, Dumfries, c'est pratiquement la copie conforme de Trent Alexander-Arnold. Ils sont très forts offensivement, ils peuvent faire des doublements. Mais quand il est question de défendre, ils sont pas au meilleur de leur forme. Déjà ça. Maintenant, on a Konaté qu'ils ont récupéré de Liverpool. Konaté, Liverpool n'a pas voulu le prolonger non plus. C'est un signal fort aussi qu'il faut toujours savoir étudier. Parce que quand un joueur qui est titulaire dans un club, mais que le club arrive et ils ont fait confiance, Liverpool a fait confiance justement à Jacquet, qu'ils ont récupéré, le jeune français. Donc ça veut aussi dire qu'il y a quelque chose qu'on lui reproche. C'est vrai que Konaté, il n'est pas aussi rapide que ça non plus. Le championnat espagnol, je vais vous le dire, c'est un championnat où la vitesse est l'une des les qualités des attaquants. Maintenant, vous allez avoir Konaté dans l'axe. La seule personne, je pense, qui pourrait peut-être aller avec lui, ce serait Militao. Militao, dernièrement, il se blesse trop. Vous avez Huchen qui est décrié dans beaucoup de matchs. Vous avez Rudiger qui, beaucoup de supporters ne veulent plus de lui parce qu'il a une brutalité, il a une mentalité sale que les gens ne veulent pas. Donc là, c'est un problème. Maintenant, au milieu de terrain, vous allez jouer comment? Parce que vous avez Arda Güler qui était en super forme l'année dernière, qui était l'un des meilleurs joueurs du Real. Vous avez le jeune Pitars qui, quand il était arrivé, faisait une très bonne, a fait une très bonne moitié de saison. Ils vont pas le prêter quand même. Excusez-moi. Vous avez Valverde qui est le capitaine du Real. Vous allez en faire quoi? Vous avez Tchouaméni, vous avez Kamavinga. Vous allez jouer qui parmi ces joueurs-là au milieu de terrain? Et sans que les autres, quand ils vont rentrer en match, aient toujours cette envie de vouloir prouver. Parce que Bernardo Silva, il est arrivé. Et je peux vous dire que Mourinho va le faire jouer. Mourinho va le faire jouer. Maintenant, il va le faire jouer comment? Sur l'aile ou sur le côté? On a Brahim Diaz aussi, qui est un milieu de terrain normalement, mais qu'on joue plus sur le côté. Alors, à ce niveau-là, on va se poser des questions. Du côté de l'attaque, Vinicius, avec son histoire de renouvellement, qui je ne sais pas si ça a été réglé.
1: Oui, jusqu'en 2032.
3: Jusqu'en 2032, oui, mais après, Vinicius va se dire, avec ce changement-là, de statut aussi par rapport au salaire et tout le reste, il va se dire, j'ai envie de prouver pourquoi est-ce que j'ai exigé ce salaire-là. Maintenant, entre lui et Mbappé, comment est-ce que ça va se passer? Parce que ça, c'est des problèmes. Il y a Rodrigo qui va revenir de blessure. Comment est-ce qu'il va s'intégrer au collectif? Parce qu'en collectif, il faudrait qu'il y en ait dans une équipe. Et le Real de Madrid, on le sait, le vestiaire du Real Madrid ne tarde pas à se déchirer. Ça va être un problème. Maintenant, du côté du Barça, on a des joueurs qui ont donné des signaux forts qui voulaient venir au Barça. Adémi l'a toujours dit, il est supporter du Barça depuis toujours, il veut venir. Et on avait Chelsea et tout ce beau monde-là qui lui proposait des salaires plus conséquents. Il a refusé. Il a préféré venir au Barça. Le Barça, pour le moment, c'est vrai qu'ils n'ont pas de vrai neuf parce que leurs deux numéros neuf ne sont pas là pour le moment. Ont été vendus. Ferran Torres et Robert Lewandowski qui ne sont plus là. Mais sachant que Rafinha, Olmo, Fermín López, Gordon, Yamal aussi peuvent jouer en faux neuf. Adeyemi, ce sont tous des gars qui peuvent jouer en tant que faux neuf, en tant que neuf, et je pense que Hansi Flick a toujours envie en fait d'avoir une équipe qui va courir. Donc le Real, ils vont souffrir défensivement.
1: Je vais dire ce que Flick a dit avant-hier. Lui, il dit dans son discours, il dit qu'il veut repositionner Lamine Yamal en 10, laisser le couloir à Karim Adeyemi et l'autre côté à Rafinha ou à Gordon. Donc et ils vont se Donc lui, dans sa tête, il va d'abord créer la vitesse, il va miser sur la vitesse. Et c'est pourquoi le Real Madrid a vu, il a amené Dumfries qui sait courir, il a amené Cucurella qui sait courir et défendre. Et donc du coup, il garde Mendy, même si il est de temps en temps l'ami du dispensaire de l'infirmerie. Mais bon, ils l'ont quand même conservé parce que

0: il sera là. Tchouaméni, Mourinho, tel que je le connais, il aime les casseurs. Il va à coup sûr jouer Tchouaméni. Alors ça va être Tchouaméni, Valverde, Bernardo Silva. Alors là, Arda Güler.
1: Et Bellingham aussi.
0: Ouais. Bellingham est là. Arda Güler. Je vous dis, ça va être un casse-tête parce que à ce niveau-là, parce que Bellingham, il n'est pas encore là. Hein. C'est pour ça que Bernardo, il est là pour le moment en tant que titulaire. Il joue au poste de. Il joue pas en tant que milieu relayeur. Il joue en tant que milieu offensif actuellement, Bernardo.
2: Mais alors, Mourinho.
0: Quand Bellingham sera de retour.
2: On connaît toujours Mourinho qui.
0: Il va jouer en 4 avec 4 milieux de terrain. Non, 4 milieux de terrain. Joué. Vous allez casser une aile. Et l'aile qui ne sera pas là.
1: Mourinho a l'habitude de voler en 4-2-3-1.
2: Lui, il a l'habitude toujours, souvent aussi, de transformer les joueurs parce que on a vu la dernière année de Zinedine Zidane sur le Real, sur le banc du Real Madrid. Il a mis Valverde en 6 en tant que casseur. On a vu tout ce que Valverde a fait en tant que casseur.
1: Mais Valverde si est capable de voler sur tout.
2: Oui, si aujourd'hui Mourinho dit, ok, d'accord, toi, comme tu es coriace, comme on a l'habitude de le dire, toi, tu viens, tu casses, tu vas gratter le ballon, ça et là, et après, le poste devant, tu laisses à Bernardo Silva, à Arda Güler, Jude Bellingham.
0: Vous savez qui a voulu prendre Tchouaméni à Manchester United en premier? C'était Mourinho.
1: Oui, je me souviens.
0: Vous n'allez pas me dire que Mourinho arrive au Real, il a Tchouaméni, il va se dire je vais me passer Tchouaméni.
1: Oh non, ça j'en suis.
0: Il a besoin de ce casseur-là, il a besoin de ce joueur box-to-box. Et ce joueur box-to-box au Real, je peux vous dire, c'est pas Valverde. Le box-to-box au Real, c'est bien Tchouaméni. Parce que lui, il sait ce que c'est que tracer sa zone de
1: c'est
0: confort, il reste
1: du
0: là.
1: Il n'organise pas justement.
0: Il est là, le bon monsieur, il se dit, il va faire à la Makelele, à la Lassana Diarra, il trace son milieu, son terrain, il reste dans sa zone, il dit, ce niveau de terrain, personne ne passe, aucun ballon ne passe. Tchouaméni sera là. Maintenant, ce sera à Valverde de courir et faire les transitions. Il va aller partout, récupérer le ballon, essayer de distribuer un peu comme le fait Toni Kroos. Et maintenant, moi, c'est Bellingham. Et
1: Bernardo.
0: Ou Bernardo Silva.
2: Alors c'est là souvent quand tu as beaucoup de joueurs sur un même poste, c'est-à-dire la rivalité elle est d'un niveau mais extrême, ça pousse les joueurs à rester.
0: À se surpasser.
2: Oui, à se surpasser. Donc quand tu as au moins 4 joueurs ou 3 à 4 joueurs au milieu de terrain que tu les pousses à se surpasser, tu t'attends des résultats mais vraiment beaucoup plus convaincants, des résultats positifs.
0: Il y a des joueurs, quand vous les mettez trop en concurrence aussi, ils perdent un peu de leur force. Moi, je vais vous le dire, il y a beaucoup de joueurs, on l'a remarqué. Déjà même, on l'a vu avec Phil Foden à City. Foden à City, juste à cause de la concurrence, Foden n'est plus le Foden d'avant. Aujourd'hui, quand on regarde les matchs de City, il est transparent, Foden.
1: Oui.
0: Il est transparent. Peut-être qu'avec la confiance de son renouvellement, on lui a peut-être promis dans son contrat qu'il sera un peu plus titulaire que d'habitude. Et ça va se faire. Bernardo Silva, quand on l'a signé, est-ce qu'on lui a fait comprendre qu'il viendra jouer en tant que titulaire ou en tant que remplaçant? Parce qu'il avait beaucoup de propositions sur la table, Bernardo. Maintenant, ces joueurs-là, quand ils ne sont pas titulaires, mentalement aussi, ça joue. Vous allez me dire, dans tout cet effectif du Real, mais parlez-moi un peu d'Arda Güler, parce que moi c'était peut-être le meilleur joueur du Real l'année passée.
1: Oui.
0: Maintenant Arda Güler, c'est vrai qu'il était blessé avant la Coupe du Monde, mais quand Arda Güler va revenir, il va se dire j'étais en pleine progression, j'étais celui qui faisait ça le boulot. Aujourd'hui vous allez me mettre de côté parce que vous avez Bernardo qui est déjà dans la trentaine qui arrive.
1: 33 ans.
0: Et surtout Bellingham qui a réalisé une Coupe du Monde époustouflante.
1: Vous n'allez pas me dire. Anglais.
0: Voilà, vous n'allez pas me dire que Bellingham va se permettre de changer de grappiller des minutes face à un Bernardo Silva. En fait, c'est mentalement pour un joueur qui s'est installé dans la posture de chef. Vous allez le faire réfléchir à 2-3 reprises. Il y a des décisions qu'il ne va pas prendre comme avant. Il va se dire, je dois tirer, je dois faire la passe. Automatiquement, dans la tête d'un joueur, ça tourne pas rond. Il va commencer à réfléchir. Et après, une minute, une seconde, la mauvaise décision qui arrive. Et après, le coach, il va se dire, je le mets sur le banc. Et le prochain match, le gars, il est plus performant. Donc, c'est ça aussi, la concurrence saine, elle est bonne. Mais la concurrence, à un moment aussi, détruit plusieurs joueurs.
2: Alors, mais défensivement, parce qu'on veut, on est là à se baser sur tout ce qui se passe au milieu de terrain, parce que les attaquants, souvent, ils font, c'est eux souvent qui font la différence. Du côté du FC Barcelone, je reviens pour parler de, bon, le milieu de terrain, il y a Rodri qui est là, et on voit que le FC Barcelone a constitué le milieu de terrain de l'Espagne, il y a Daniel Mou, Rodri et Pedri, ils se sont rassemblés au milieu de terrain du FC Barcelone, Gavi, Fermín et tout ça. Mais défensivement, est-ce que ça va pas pêcher du côté du FC Barcelone, parce que on va, c'est vrai, il y a Courbasi qui est là en maître du jeu. Mais après, les autres, est-ce qu'on peut quand même... On a un bon milieu de terrain, on a une bonne ligne offensive. Mais derrière, si on parvient à être face à...

0: à une équipe beaucoup plus dure,
1: Contre-attaqueuse.
0: oui, offensivement, mais balèze. Est-ce que le FC Barcelone pourra tenir le coup défensivement?
2: Ouais, défensivement, le FC Barcelone a des joueurs qui peuvent tenir. Même si Araújo est parti du côté de Liverpool, il y a Kubacic qui est là, qui sans doute est le meilleur défenseur espagnol actuellement,
0: Mais il y a
2: pour
0: beaucoup
2: moi.
0: de compétitions, il y a la Liga, il y
2: Oui,
0: a
2: mais
0: la Coupe d'Espagne, il y a la Ligue des Champions, il y a beaucoup de compétitions.
2: Il y a Gérard Martin aussi qui monte en
1: Qui est
2: puissance,
1: le meilleur
2: qui est le
1: défenseur de
2: meilleur
1: l'année
2: défenseur de
1: dernière
2: l'année
1: en
2: dernière.
1: championnat?
2: Même face au Real Madrid lors du Clasico, il a fait un match,
1: Il y a
2: il a
1: Christensen.
2: livré une prestation XXL.
1: Il y a
2: Lors de ce
1: Christensen
2: match,
1: qui
2: Christensen aussi
1: retrouve
2: est
1: de
2: là,
1: la forme.
2: il y a Koundé
1: Il y a
2: qui est là
1: Koundé qui est en
2: aussi,
1: train d'être
2: et
1: repositionné dans l'axe parce que
2: Baldé aussi,
1: justement, les
2: même
1: autres sont
2: si
1: en
2: c'est
1: train
2: un
1: de.
2: joueur qui est irrégulier autant pour moi,
0: L'ami
2: et
0: de l'infirmerie.
2: João Cancelo aussi est là. Il y a Cancelo
0: Baldé.
2: aussi qui est là. Moi, je dirais que défensivement, le FC Barcelone peut tenir. Défensivement. Même si il y a
1: On est
2: quelques
1: en train de
2: doubles
1: parler aussi
2: qui est là
1: de
2: aussi, mais
1: Luqueba qui va peut-être
2: oui,
1: arriver.
2: qui va
1: Si c'est pas
2: arriver,
1: Luqueba, ce sera peut-être Emerick Laporte.
2: Emerick Laporte.
1: Ça aussi, ça va renforcer parce que
2: Oui.
1: le Barça, ils vont plus vendre de défenseurs là. Là,
2: Oui,
1: non.
2: c'est
1: Là, ils
2: clair,
1: vont pas
2: sûr.
1: vendre de défenseurs.
2: Ils ne vont
1: À
2: pas
1: moins
2: se.
1: que Koundé peut-être ne parte et que Pedro Porro ne
2: Pour.
1: vienne pour le côté pour le poste de latéral. Mais après, le Barça, non, sur défensivement, si Christensen ne se blesse pas et qu'il retrouve vraiment sa superbe
2: Ça,
1: comme
2: son
1: au temps
2: niveau
1: de
2: Chelsea.
1: Chelsea, je peux vous dire que le Barça est assuré déjà défensivement.
0: Offensivement, est-ce que le
2: Défense.
0: Real Madrid peut aller déranger cette défense
2: Mais
0: barcelonaise?
2: bien sûr, pourquoi pas.
1: Ils ont Mbappé.
2: Ils ont Mbappé.
1: Ils ont
2: Ils
1: Vinicius.
2: ont
1: Ils ont
2: Vinicius
1: Brahim Diaz.
2: Même
1: Le Real, c'est quelque chose devant.
0: si
1: Si
0: alors, est-ce que
1: Rodrigo. Il y a
0: Yann Durandé qui vient d'arriver, est-ce que
2: Diomande.
0: lui il pourra faire sa place dans cette
2: Ouais,
0: équipe?
2: mais comme je l'avais dit à mon étudiant, Yann Diomande, c'est un joueur très très
1: De classe
2: dangereux, hein,
1: mondiale.
2: de classe mondiale. En un contre un, il peut faire la différence avec ses dribbles. Il va vite, il court aussi vite.
0: Alors, en France, est-ce que on peut douter ou bien le Paris Saint-Germain fait asseoir sa suprématie?
2: Non,
1: On
2: le
1: va
2: Paris
1: douter.
2: Saint-Germain, on va douter. Ça reste un match de football, mais
1: Le RC
2: moi,
1: Lens l'a
2: ouais,
1: prouvé. À
2: ce
1: 10,
2: qui est
1: 10
2: sûr,
1: mi-temps, tu bats le PSG?
2: ce
1: Non,
2: qui
1: ça
2: est
1: veut dire que
2: sûr,
1: le PSG a scellé
2: le
1: les cadres.
2: RC Lens est là, il y a l'OM, bon, le cas OM là, il y a
1: Eux,
2: OL
1: ils ont
2: aussi,
1: vendu tellement de
2: mais
1: joueurs
0: on peut plus compter sur vous,
1: mais
0: c'est
1: je te
0: ça?
1: dis, franchement, il y a Lyon
2: Mais
1: par
2: moi, je
1: contre,
2: dirais
1: il y a Lyon qui
2: que
1: est en très bonne forme.
2: le PSG
1: Moi, je pense que Lyon, ce
2: va
1: sera
2: garder
1: ceux
2: sa couronne.
1: qui vont titiller un peu plus. Lyon, Lens, ils vont titiller le PSG.
2: Ils vont titiller, mais le PSG va garder.
1: Non, faut faire attention parce que ce PSG-là, s'ils se disent qu'ils veulent plus miser sur la Ligue des Champions, et c'est un peu ce que disait Lucien Riquet, il disait, c'est difficile, on est devenu la bête à abattre,
2: Abattre.
1: ça va être difficile de tenir. Et là, je pense que tout le monde a compris que Vitinha et João Neves, Fabián Ruiz, c'est des gars où quand tu vas physiquement, ben, ils disparaissent aussi. On l'a vu avec le Portugal à
2: Le
1: la Coupe
2: Portugal
1: du
2: à la
1: Monde.
2: Coupe du Monde,
1: Maintenant,
2: oui.
1: beaucoup d'équipes vont maintenant jouer ce système de ce football-là face au PSG. Et si vous ne faites pas attention, retenez la date que je le dis aujourd'hui, le PSG ne dépassera pas les quarts de finale de la Ligue des Champions.
0: Ah bon?
1: Ils vont se
0: C'est
1: faire
0: noté.
1: botter sauvagement au milieu de terrain par une équipe.
0: Et donc, du coup, c'est pas gagné d'avance pour le PSG
1: Non,
0: ou la
1: pas du
0: Liga.
1: tout, pas du tout. Même en Ligue 1, je
2: Mais
1: vous dis,
2: moi, en Ligue 1, je vois le
1: ils vont se
2: PSG
1: faire fracasser à des moments parce que les équipes qui vont se ramasser des noirs au milieu de terrain vont commencer à mettre du
0: gagner.
1: rythme. Mais ils vont disparaître, ces gars-là.
0: Et Fernando? Bernardo, pardon.
2: Moi, ça serait un peu difficile pour le PSG sur toutes les compétitions qu'ils vont engager. Mais en Ligue 1, je dirais qu'ils vont emporter encore. Ils vont garder leur couronne. Certes, ils auront des difficultés, mais à la fin, le PSG va remporter.
0: Alors, le PSG va remporter le championnat sans difficulté de l'autre côté. Rodriguez qui nous pointe le RC Lens et l'Olympique Lyonnais qui vont aller titiller le PSG. On va voir ce que cette nouvelle saison en Europe va nous laisser. Ça sera une longue saison de 9 mois. Alors, c'est fini pour cette première partie de notre émission. Bienvenue à Africa Sports sur Radio Ndegeluka. Tout de suite, la version en langue nationale Sango.

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1: 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Mais qui était équipe appelée, l'outil à moi, mais je suis dans la zone où même relégable. Le PT est là, le PT est même dans le développement, avec le meilleur championnat de zone, avec le meilleur championnat du monde.
0: Alors, Rodriguez, dans le cas là, dans le championnat d'Angleterre, il y a ce qu'il y a un mouvement qui transfère, il y a un match de préparation de début de saison, à la équipe ou à l'équipe ou à l'équipe, il peut être là dans la saison.
2: 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Sauf Chelsea Lani a pensé que Lola le remplaçait Enzo Fernandez. Malheureusement, le ont déjà, ouais. Donc, et Alan Guatimoulo actuellement, pourquoi Timbeni révélation depuis deux ans carrément en la première ligue, soit que Camerounais, soit Carlos Baleba. Donc, mi penser, il faut pas qu'il minimise un des Manchester United parce que vraiment, avec Benny Kipso, déjà la qualifié d'être atteint Ligue des Champions, ouais. Donc, Alan Guatimoulo a ambition aussi, maintenant Arsenal, en tant que tenant du titre, et surtout Calamo Bruno Guimarães, c'est un Benny Kipso, à la renforcer vraiment équipe Talani à tous les niveaux. Donc, mi penser à qui Benny Kipso, il va falloir compter sur elle. Maintenant, City, avec Giti Tene, si à l'arrivée, Giti Tene a récupéré Enzo Fernandez, Giti à la Gaza, Anderson, la milieu, Giti Terengi, si à l'associé, na Cherki, na Tantan, Zone Phil Foden, peut-être que prolonger un contrat, le aussi, à Kemuna, Lombeni, confiance, Giti Tene, le retrouver forme, Tlotiko, Jo, Semenyo, na. 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
2: Arsenal, so, mais, à début de saison, là, Benny à l'Ondoming, il a Coupe du Monde aussi, à la gala, ça, 3, 4, 5 jours, entraînement. Là, la jouer match, il faut pas trop s'attendre à ça aussi, mais, avec Benny, ça aussi, mon Zomodoa, tu tenais, mon tourné, on a été psychologiquement, Arsenal, avec Benny qui était ascendante, là, dans le Tchambat, là, nous aussi, mais qui bande, même du gros perdant, ni, n'a mis à Newcastle, parce que, un joueur sur le perdant, ni, tellement, Guimarães à 1, Gordon à 1,
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2: 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Tottenham, le renforcer, t'es réel ou? Défensivement, parce que saison passée, l'on qui c'est Mingi. 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
2: 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L'ONA City, en tout cas, il n'a que joué en des guillemets entre aussi, en tout cas.
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2: 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Premièrement, parce que le tenant du titre. Deuxièmement, parce que année passée, si à là-bas, bien même dans la Ligue des Champions, on soit Gatizi, Barça, Nambenaï, surtout parce que Yamal a que blessé, Rafinha a que blessé, alors que Nambeni a remplaçant de luxe, soit petit tenet a joué concrètement, n'a poste total à Nape. 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Et on a besoin de Timbeni assise. Parce que Rodri, l'autre là, De Jong, ouais, il remarquait qu'on a quelqu'un qui était blessure depuis. Donc, vrai poste de T6 aussi, à la Gadijan, à Rodri. 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Donc, maintenant, est-ce que, parce que le Barça en question, Mingi aussi, l'année passée à peine, le en question, Mingi à peine. Alors, on a mis des peines de gardien déjà, ouais, défensivement, à la tenir. Là, donc, il pensait, Barça, recrutement, l'eau, a été plus cohérent, parce que, allez, pas des titanes, récupération au talasso, n'a joueur offensif soit que Moulor Kirikiriso, puis penser à la WAM, 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non, on dira que Moussoir Moulor n'a pas que de biot, mais n'a pas donc, tu tiens l'année, écoute, tu vas.
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1: Voilà.
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couplée au championnat national de roller du 24 au 31 août 2026 au complexe sportif Barthélemy Bouganda de Bangui sous le haut patronage du ministre de la promotion de la jeunesse et sport et de l'éducation civique. Les patineurs de sexe masculin et féminin de Bangui, Begua, Boali, Bouar, Beloko, Carnot et Sibut sont entendus pour cet événement exceptionnel. Les inscriptions sont ouvertes auprès du secrétariat général de la fédération, CISE, ex-maison de la presse derrière le ministre des Transports. Attention, seuls les athlètes titulaires d'une licence fédérale valide pourront prendre part aux compétitions dont les frais s'élèvent à 5000 francs CFA par athlète. Aussi, pour ceux qui veulent bénéficier de la formation des juges et arbitres qui seront appelés pour la compétition nationale et internationale, de se rapprocher du bureau de la fédération, le montant est fixé à 7500 francs CFA. Les inscriptions démarreront le lundi 15 au 21 août 2026 à partir de 11h. Ne manquez pas ce grand rendez-vous du roller en République centrafricaine. Pour tout renseignement, appelez le numéro 72 44 55 97, 72 17 36 53, 70 02 87 57 et enfin 75 20 04 83. Leur bureau se trouve dans l'enceinte de la maison de la presse derrière le ministère des Transports. Mesdames, Messieurs, chers planteurs du filière cacao en Centrafrique et ont suivi la formation Bangui par la chocolaterie Madame Corinne Maïg du 13 au 16 juillet 2026. 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
1: Merci. C'est un peu plus en général. Alors, il y a des gens qui sont en train de se faire. Donc, il faut les faire tout. Il doit rendre dans le cas. Il y a un peu de temps. Il faut que l'on donne. Il faut que l'on donne. Non. Je suis un peu plus de temps. Depuis là, tu as des choses à faire sur le métro. Maintenant, tu es là, tu es là, tu es là, tu es là, tu es là, tu es là, tu es là, tu es là, tu es là, tu es là, tu es là, tu es là, tu es là, tu
0: Donc, à la ronde, le gouvernement de la Zile, dans les maisons de la Bégétise, on a dit que l'on a dit que l'on a dit que l'on a dit que l'on a dit que l'on a
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0: Il y a peut-être là que si il y a un petit désarmement, il y a donc il y a un côté psychodro. Merci, Miguel. Non, c'est un côté là qui est très important, qui est sur la terre, le gouvernement psychodro là qui est très important, ok? 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Et à la paix que ton garçon a d'afforon de Kiluka, il boum ya région quoi, il y a quoi ça que ta mère n'a la cuit, dans les tirs d'afforon de Kiluka, dans 200 points FFM. Merci Mingina, papa, ça n'a pas été Zawa, si il n'a le pic à patra la cuisse, on va toujours insister dans Singalami Moulin.

0: Merci.
1: Normalement, Fadila Sudat et Sarah Itati sont en Bégeti Kadi. Allez, il est qu'elle est Batata la couette et n'a pas de Batata. Parce que quelqu'un qui est en Batati Kadi, cause aussi en Bégeti Katanga.

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1: Allô?
0: Oui.
1: Bayala.
0: Merci à la ligne dans la zone d'oie. Allô? Merci Mingi, en tout cas d'avoir nous décrit le capitaine à la cuisson.

0: Et qu'il a mis un petit peu de temps à faire des kilos qui ont été par là.
1: Oui.
0: Oui, attends, rien. 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Oui.
1: La grande sœur de Tassila.
0: Oui.
1: La petite sœur de
0: Mireille.
1: Oui. La cousine de Tassila.
0: Kassamongonda, que maillot aussi la vigueur pour toi.
1: Merci.
0: Merci, Zolina.

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0: 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Allo, allo, merci à la main en doigt. On a l'égé Mbaïki, oui. 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
0: Walter de Gono. Oui. Merci.

0: 75 93 33 33 72 29 52 52 allô
1: oui, ben voilà.
0: Baramingi, hein?
1: Allô.
0: Oui.
1: Ah,
0: oui, la fin piste. D'abord, on dit qu'il la cuisson. Ah, j'en ai partout, hein?
1: Ah, dans la baguette piste, là.
0: Ah, là, t'es rien. Oui. Les guitares, on a fait une piste, là, ça, toi.
1: Ah, vous bandez un peu, c'est ça.
0: Oui, et qui m'a là?
1: Les gars, quand on a voulu que tu aies un gouvernement avec l'église, par exemple, si tu fais un petit peu de la capitale, donc les gars, des fois, avec l'église, on a ici.
0: Avec l'église, on a merci ton saut, tu es là, avant de faire un déclic à côté de la main. Alors, dans la zone de la cuite, on a c'est quoi?
1: Il y a Jules, on a la cuite, on a dit qu'on a gagné Marlène, à Bébé de Daniela,
0: oui,
1: à Bébé de Daniel,
0: oui,
1: à Fouya de Mireille,
0: oui.
1: Merci, Nigan.

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1: Moi je suis d'ici, tu es de là-bas.
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1: L'homme qu'il faut à la place qu'il faut. Donc on a manqué ministre à la députée.
0: Allô.
1: Les Africains.

0: 75 93 33 33. Oui, allô?
1: Allô?
0: Oui?
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0: Amegi Barala.
1: Oui,
0: j'en viens à la tête, la cuisson.
1: Oui, il est de ça, la poitine, la jeringa, il a dit,
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2: 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Rappelle-toi du serment d'Hippocrate qui n'est pas celui d'Hippocrite.
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0: 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Et vous mettez en WhatsApp d'Afron de Kilukado. Allô, allô.
2: Paibongo Hervé, Robiade, Tikana,
0: 75-93-33-33, allô.
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0: 75 93 33 33 72 29 52 52. Allô, allô.
1: Allô, Bara.
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0: 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Merci,
2: Miguel.
0: Allô.
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0: Merci Mingala. Oui. Igoda oui, zola qui nazwa. Ça n'a pas facilité le pic à deuxième tour, hein, sans problème, oui.

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2: La société est particulière, les chargés de mission, les directeurs sont de même ethnie que le ministre Rene.
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0: 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En tout cas. Oui, allô? Merci à la main d'endroit. Batangafo, oui, zone la queen azoa. Oui. Merci Miguel. Merci Miguel.
4: Formation.
0: Quand on est Afrique, c'est quoi la dernière mandaye? C'est qui qu'on a Afrique? C'est la Mungangu, la Centrafrique. On a dit qu'on a dit qu'on a dit qu'on a dit qu'on a bébé quoi. Il y a quelqu'un qui domine l'Afrique centrale.
4: Voilà.
0: Tiens, quoi qu'il y a, allez, merci. Alors, d'abord, tu as la cuisson, on a battu Bangui. Oui, Barala. Allô.
4: Voilà, bah, Mini.
0: Allô, main en doigt.
4: Oui. Ah, bah, il me sonne à des bêtes, mais il y a un peu de monde qui prend une âme, la famille, toi.
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0: Et bien voilà, merci Radio Ndikiluka, 19h32, on y va avec...

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La queen à la queen à terre tu vois. C'est bêtement ce qu'on a tisoua. Titre n'a qu'est-ce.

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0: c'est parti.
1: 0. Et maintenant, on direct de Niamey, Kanan Star, coulez, coulez.
2: Mon

0: Il est 20h ici à Bangui, c'est l'heure de suivre la grande édition de ce soir avec Hamid Tidjani. Hamid, bonsoir.
1: Bonsoir Idrissia et bonsoir à toutes et à tous. Les titres. 49 morts dans l'éboulement de terre survenu hier à Zamboy dans la préfecture de la Nanamambiri. Le ministre des Mines, Rufin Benam Beltungu, annonce la fermeture provisoire du chantier. Journée mondiale de l'aide humanitaire célébrée aujourd'hui en RCA, où Tsari affirme son engagement auprès des populations vulnérables. Et puis, les audiences dans l'affaire Boussembélé se poursuivent à la Cour pénale spéciale. Hier, un témoin du dossier Ryan a été entendu par les juges. Football, les matchs de la 14e journée de la Super League se poursuivent au stade municipal de Bombari.
0: Le gouvernement dresse un premier bilan du drame survenu hier sur une mine d'or artisanale à Zamboy, près de Baboua, dans la Nanamambéré.
1: Selon Rufin Benam Beltungu, ministre des Mines, 49 morts, dont 34 Centrafricains, 13 Camerounais et 2 Tchadiens, sont décédés dans cet éboulement de terre. Il a été joint depuis Zamboy par Armando Yangindi.
2: Mais effectivement, on est venu sur le site ici avec mes collaborateurs. Grâce à l'appui logistique des militaires russes, nous sommes descendus là où le drame s'est produit. C'est une galerie à ciel ouvert, juste contiguë à la rivière Kadéi qui sépare notre pays du Cameroun. Nous avons constaté les choses et à la suite nous avons tenu une réunion avec toute la population. Certains responsables ou bien certains artisans miniers qui ont parlé, eux-mêmes ont reconnu les cas d'indiscipline de ces artisans parce que hier matin les FAKA leur ont demandé de sortir de ce trou parce que le sol étant très meuble et il avait plu pratiquement pendant 72 heures ici. Malheureusement, ces compatriotes n'ont pas des obtenus. D'ailleurs, d'après ce qu'eux-mêmes ils ont dit, ils ont reconnu, ils ont commencé à lapider les FAKA, à les invectiver et finalement ils ont continué à creuser. Nous avons, grâce à l'appui du commissaire de Beloko, des FAKA qui sont ici et des militaires russes qui étaient arrivés déjà hier sur le terrain quand nous les avons contactés. Donc on a pu dénombrer 49 morts, 34 Centrafricains devrais-je dire, 13 Camerounais et 2 sujets tchadiens.
1: Nous reviendrons sur ce drame à la fin de ce journal dans notre dossier du jour avec Igor Deskassinapai.
0: Le monde célèbre aujourd'hui la journée mondiale de l'aide humanitaire autour du thème Agir pour l'humanité.
1: Ici à Bangui, une conférence de presse conjointe entre Outsa et le gouvernement s'est tenue ce matin à cette occasion. Diana Tatiana Gouli.
3: Selon Abdoulaye Zawadongo, chef du bureau de Outsa en RCA, les besoins humanitaires restent importants malgré l'amélioration de la situation sécuritaire dans certaines zones. Cette année, la communauté humanitaire veut mobiliser 364,1 millions de dollars américains pour assister 1,3 million de personnes vulnérables.
4: Compte tenu de la crise financière qu'on a eue depuis le début de l'année dernière, nous avons fait des priorisations et nous avons identifié un certain nombre de zones qui sont des zones de priorité où on va concentrer l'action humanitaire. Et dans les autres zones, on va essayer de travailler avec les partenaires de développement et de résilience pour pouvoir prendre le relais dans ces zones-là.
3: La ministre de l'Action humanitaire, Lina Josiane Bemakazui, présente de son côté la position du gouvernement en faveur des personnes vulnérables.
5: Nos frères et sœurs ont beaucoup souffert. Le président de la République veut que ceux qui sont partis en refuge puissent revenir. Certains retournés ont des difficultés pour s'occuper d'eux-mêmes. Mais le gouvernement veillera sur eux et aussi les déplacés et les réfugiés. Le gouvernement est là pour eux. Ils travaillent beaucoup, surtout le ministère de l'Action humanitaire.
3: Institué en 2003 en mémoire des victimes à l'attaque contre l'ONU à Bad'dam, cette journée met en lumière l'importance de l'action humanitaire auprès des populations en difficulté.
0: Malgré cette célébration, des milliers de déplacés de Amkroumaï, situés à 32 km de Birao, disent être abandonnés à leur sort.
1: Installés à Birao Centre depuis plus d'un mois, ils manquent de nourriture, d'eau potable et de médicaments. Moustapha Roumarik Samba est allé à leur rencontre.
6: Sur le site de déplacés de Amkourma et situé au quartier Sika, près du camp des réfugiés de Korsi, Amdjouma Bourma, une mère entourée de ses 4 enfants, manque de petit déjeuner. Elle ne sait comment les nourrir, surtout qu'ils ont faim.
7: Nous n'avons pas de nourriture ni de mie. Nous n'avons rien, même pas de bâche.
6: Ces habitants ont fui leur village Amkourmaï suite à l'attaque des hommes armés contre la ville d'Amdafok le 30 juillet dernier. Depuis leur arrivée, ils n'ont pas d'assistance humanitaire, selon Gimaseta Singa Mbaye, une autre mère de foyer.
5: Nous travaillons dans les champs des autochtones pour avoir de quoi manger. Depuis notre arrivée, on n'a pas reçu des assistances en eau, nourriture et médicaments. On n'a pas de latrine. Et pour avoir de l'eau, nos enfants doivent aller se bagarrer devant les forages. Nous demandons de l'aide.
6: Ces personnes conditionnent leur retour chez elles par l'amélioration de la situation sécuritaire. Zakaria Hassan Djamous est leur délégué.
8: Notre effectif sur le site est de 2800 personnes. Il y a des hommes, des femmes, des enfants et des femmes enceintes. Nous ne pouvons pas rentrer parce qu'il y a encore de l'insécurité. Juste quelques jours après notre départ, des hommes armés ont tué et blessé des gens à Vachama. Si la situation ne s'améliore pas, nous ne pouvons pas retourner chez nous.
6: Difficile pour l'instant d'avoir la réaction des humanitaires et des autorités administratives de Birao sur la plainte de ces déplacés. Suite à leur arrivée et la présence des milliers de réfugiés soudanais, la ville connaît une augmentation des prix des produits sur le marché. Birao, Mustapha Roumarik Samba, Radio Ndekeluka.
0: La ville de Sido dans l'Amfafa dispose désormais d'un nouveau poste de police.
1: L'inauguration a eu lieu ce lundi. Selon le sous-préfet de Sido, la population a bien accueilli l'installation de ce poste et compte coopérer pour la réussite de la mission de l'équipe. Akhtar Mohamed a été joint hier par Emmanuel Samboulifis.
9: La sous-préfecture de Sido est située à la frontière entre Tchad et la République centrafricaine, d'où l'implantation d'un poste de police est vraiment nécessaire pour assurer la sécurité et l'ordre public dans la sous-préfecture. Depuis notre prise de service, la police n'existe plus. Dans la sous-préfecture, nous avons la gendarmerie et puis la présence de nos forces de sécurité FACA. Suite à notre demande, le ministère de tutelle a donné son avis et le directeur régional numéro 3 de la police était venu pour installer vraiment ce poste. La population a accueilli avec grande satisfaction l'installation de ce nouveau poste. Ça les rassure, ils sont prêts à collaborer, à donner des informations pour que ce poste puisse accomplir efficacement sa mission.
0: Hamid, les audiences dans l'affaire dite Bossambélé se poursuivent devant la Cour pénale spéciale à Bangui.
1: Oui, Idriss, hier, la Cour a entendu Crozon, Cazin, Lin, Maximien, sixième témoin dans cette affaire de l'incendie du supermarché Ryan survenu en juin 2008. Les juges cherchent notamment à établir l'implication éventuelle des accusés. Eugène Ngaïkosé, Firmin Junior, Dan Boy, Vianney Simdiro et François Bozizi. Retour sur cette audience avec Nathan de Saint-Stéphane Ngoumbi.
10: Devant la barre, Crozon Kazenline Maxima a déclaré avoir été détenu plus d'un an après son arrestation. Il qualifie cette détention d'arbitraire et affirme qu'elle lui a fait perdre son emploi, son épouse et l'un de ses enfants. Il souhaite se constituer en partie civile. Le témoin a également dénoncé les conditions de détention à Bossembélé. Il évoque des mauvais traitements infligés à certains détenus, dont plusieurs seraient morts. Selon lui, les autorités judiciaires n'exerçaient aucun contrôle sur les lieux de détention. Concernant les accusés, il a affirme que Vianney Simdiro n'a commis aucune exaction contre les détenus. Il dit ne pas connaître Eugène Ngaïkosé ni Firmin Junior Dan Boy. Quant à François Bozizé, il estime que l'ancien président était informé de leur arrestation. Selon Crozon Kazenline Maximin, lui-même et 12 autres personnes ont été interpellées après le passage de François Bozizé sur les lieux de l'incendie avant d'être transférés à Bossembélé. Les audiences reprendront jeudi, c'est-à-dire demain, avec les contre-interrogatoires du témoin par les différentes parties du procès.
0: L'actualité, c'est aussi les épreuves du second tour du baccalauréat 2026 série générale qui se sont déroulées aujourd'hui sur l'ensemble du territoire national.
1: Ces épreuves se sont déroulées en une seule journée. Les candidats du lycée technique, eux, ont commencé hier et termineront demain. Au total, 10 483 candidats ont composé dans 49 centres d'examen contre 58 au premier tour.
0: Hors de nos frontières, direction le Sénégal, où le parti présidentiel défend le rapport de la promulgation de deux textes portés par le PASTEF.
1: Cette bataille juridique illustre le bras de fer qui oppose désormais le camp de Bassirou Diomaye Faye à celui d'Ousmane Sonko autour de ces deux propositions de loi. La première, adoptée lundi par les députés, porte sur la déclaration du patrimoine du président à la fin de son mandat. La seconde, qui doit être examinée, vise à renforcer le contrôle des fonds secrets.
0: Voilà Bambari, les matchs de la 14e journée de la Super League se poursuivent au stade municipal de la ville.
1: Deux matchs ont été disputés cet après-midi. Tout puissant USCA et les Zèbres de la Mambéry Kadi ont fait match nul, 0 but partout, tandis qu'à KS Tempête Mokaf a battu PS Njaoui 2 buts à 1. Hier, AS Douane s'est incliné face à SCAF 1 but à 0. Au cours de cette compétition, EFC 5 se démarque par la qualité de son jeu et attire l'attention des supporters. Notre envoyé spécial à Bambari, Tounes Pounika, nous présente ce club.
0: Cette équipe est composée de jeunes joueurs âgés de 15 à 18 ans. Dernier au classement général avec seulement 4 points, ces jeunes joueurs ont pourtant montré un tout autre visage depuis leur arrivée à Bambari. Lors de la 12e journée, l'EFC 5 s'est incliné de justesse 1 but à 0 face au DFC 8. À la 13e journée, l'équipe a créé la surprise en s'imposant 2 buts à 0 face à l'Olympique Réal de Bangui. Selon Derek Ndouemouena, le groupe reste soudé et déterminé à bousculer la hiérarchie dans ce championnat, même si décrocher le titre n'est pas leur objectif principal.
11: Nous ne sommes pas venus pour chercher le titre, nous sommes venus garder notre position pour être mieux dans ce championnat. Avec la solidarité, la confiance, la détermination que nous avons, ça nous donne l'envie de jouer mieux devant les grandes équipes.
0: Ibrahim Mamat est quant à lui l'un des joueurs de l'équipe.
12: Au début, c'est pas facile pour nous. On a perdu un match et après on a bien démarré. Le reste du match, on va présenter le reste du foot. Et parce que j'ai confiance en notre groupe, on n'a pas perdu des équipes.
0: De son côté, Festus Koïssé explique la politique de jeu de l'équipe.
13: Nous avons une équipe, nous avons l'esprit d'équipe et nous avons la confiance entre nous-mêmes. Nous avons d'abord une philosophie, c'est de jouer le match, même s'il s'agit de perdre, il faut qu'on gagne ce match, ou soit de perdre le match d'une bonne manière. C'est ça notre philosophie.
0: Le secrétaire général du club, Régis Poussinga, revient sur les raisons qui ont poussé le club à recruter de jeunes joueurs.
14: L'expérience football du 5e arrondissement a focalisé, c'est-à-dire que la majorité des joueurs ce sont les jeunes. Donc nous, on sait que dans l'avenir, on serait le meilleur.
0: Il faut dire que ce club est une véritable pépinière de talent pour le football centrafricain. Beaucoup de ces jeunes évoluent ensemble depuis des années, un avantage de poids pour la cohésion sur le terrain. Signe de cette complicité, 6 joueurs de l'UFC 5 ont déjà porté ensemble le maillot des fauves de Bazoubangui de la sélection nationale des moins de 17 ans. Pambari, Théoneste Punika, Radio Ndekeluka. Football, les matchs de la 8e journée de la Sous-Ligue de Niawara dans la commune de Bimbo se poursuivent.
1: Cet après-midi, FC Kina a battu Foucon du Nord au tir au but 5 à 3 après un score de 0-0 à l'issue du temps réglementaire. Hier, Saint-Esprit avait éliminé Plateau au tir au but 5 à 3 après un match nul de 1 but partout à l'issue du temps réglementaire. Voilà tout pour ce journal préparé par l'ensemble de la rédaction de Radio Ndekiluka. Merci à tous de l'avoir suivi.
0: Hamid, merci. Au revoir à demain, Radio Ndekiluka. Tout de suite, le dossier du jour.
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0: Le glissement de terrain survenu à Zamboy, à 115 km de Baboua, aurait fait des dizaines de morts, des disparus et plusieurs blessés. Aucun bilan officiel exact n'est encore disponible, mais des sources locales font état de plus de 50 personnes décédées. Pour l'instant, certains corps se trouvent encore sous les décombres. Le ministre des Mines, Ruffin Bena Beltungu, se trouve actuellement dans la localité pour apporter son soutien à la population en détresse. On en parle avec Igor Djeskin Senapa.
17: Selon les premières constatations, plusieurs galeries souterraines se sont effondrées sur des mineurs dans la journée de mardi sur le chantier minier de Zamboy baptisé Moscou RCA. Selon des sources locales, plus d'une cinquantaine de corps auraient déjà été extraits des décombres. Plusieurs personnes ont également été blessées et d'autres sont portées disparues. Les moyens matériels et logistiques font défaut pour poursuivre les opérations et retrouver les victimes encore ensevelies. Arsène Baké, maire de Baboua, explique la situation.
18: La certains des cadavres qui sont transportés vers Bois et à certains qui continuent vers l'axe de Bozou. Effectivement, la population sont en train de manifester pour dire que qu'est-ce qui se passe et puis il y a des sécurités qui sillonnent pour récupérer les informations concordantes. On est en train de couper pour aller même au niveau de la cité pour vérifier ce qui se passe là-bas par rapport à leur grande pierre. Le PDG des Amboy, c'est lui-même qui prend l'air changeant pour déterrer les corps, les cadavres qui sont enterrés par la terre. Mais sans te mentir, il y a des gens, il y a des mondes qui sont ici à Zamboy, il y a des étrangers, ceux-mêmes dans la République centrafricaine, de Bozoum, Okaranga, Berberati, Karno, Pongi, vraiment des gens que je ne peux même pas vous citer, s'il vous plaît.
17: À l'hôpital de Babois, vous avez vu combien de corps déjà et qu'est-ce qui a été fait pour sauver les autres qui sont gravement blessés?
18: À l'hôpital de Babois, ils sont hospitalisés depuis hier jusqu'à ce matin. Enfin, les gens sont là, mais les cadavres, il n'y a qu'une seule personne, mais il y a certains qui quittaient le Bozoum pour ramener son corps.
17: Le gouvernement n'a pas encore officiellement réagi à ce nouvel éboulement de terrain. Rufin Benan Beltungu, ministre des Mines, a été dépêché dans la localité et promet de revenir vers nous avec davantage de détails. En attendant, le groupe de travail de la société civile GTSC condamne cette situation et pointe du doigt la responsabilité des autorités centrafricaines. Paul Christian Beninga, porte-parole du GTSC.
19: Ce qui s'est passé à Zamboy est un drame. Que les victimes reposent en paix, mais ça ne suffit pas. Ce n'est pas la première fois. Nous exprimons le ras-le-bol. Puis après, qu'est-ce qu'on fait? Rien. Et j'ai l'impression que nos institutions sont désormais habituées. Elles se disent que laissez-les bavarder, laissez-les crier un jour, deux jours, trois jours, puis après rien n'est fait. Je peux vous rappeler un certain nombre de drames. Le lycée Bouganda, le naufrage de la baleinière, ce qui s'est passé récemment sur la rue des Sœurs à Bimbo, maintenant c'est Zamboy. Mais quelles leçons nous tirons de cela? C'est extrêmement regrettable et désolant. Mais le véritable problème, c'est que ceux qui sont envoyés, les fonctionnaires, les responsables de ce département, qui sont envoyés pour faire le suivi, pour faire le travail, ne font pas leur travail. Sinon, comment vous pouvez expliquer cet éboulement? À regarder de près le site, ça va de soi qu'on pourrait arriver à ce genre de catastrophe, d'autant plus que nous sommes en pleine saison pluvieuse. Ça veut simplement dire que ce qui se passe échappe au contrôle des autorités, notamment les organes déconcentrés de l'État qui sont dans ces localités-là.
17: Les autorités judiciaires n'ont pas tardé à réagir à ce drame. Le parquet de Babois a ouvert une enquête afin d'établir les responsabilités. Geoffrey Agapamoko, procureur de la République près le tribunal de grande instance de Babois.
20: Face à cette catastrophe, le procureur de la République près le tribunal de grande instance de Babois exprime ses plus sincères condoléances aux familles éplorées et souhaite un prompt rétablissement aux personnes blessées. Afin de faire toute la lumière sur les circonstances exactes de ce drame, une enquête judiciaire a été immédiatement ouverte et confiée au commissariat spécial de Béloko. Les investigations en cours visent notamment à déterminer le bilan des dégâts corporels et matériels provoqués par ce drame, identifier les victimes ou leurs ayants droit, déterminer les causes exactes de l'effondrement, établir les responsabilités pénales éventuelles en cas de non-respect des normes d'exploitation, de travail dissimulé ou d'exploitation illégale. Identifier les propriétaires, exploitants ou toute personne morale impliquée dans l'exploitation de ce site. Les opérations de secours et de recherche se poursuivent actuellement en toute sérénité grâce au concours des forces de l'ordre et de sécurité, ainsi que de certains habitants de bonne foi du site. Une mission conjointe des commissariats de Béloko et Babois est actuellement en route pour Zamboy afin de constater les faits. Le procureur de la République rappelle que l'exploitation minière est strictement réglementée. Toute personne disposant d'informations utiles à la manifestation de la vérité est invitée à se rapprocher du parquet ou des services de la police ou de gendarmerie les plus proches. Toutes les victimes survivantes ainsi que les parents de celles qui ont succombé dans ce drame sont également priés de se rapprocher du parquet de Babois ou des services de la police ou de la gendarmerie les plus proches pour des besoins de justice.
17: Le responsable de la société Douagouzou, chargé de la gestion de ces sites miniers, déplore également la situation mais ne dispose pas eux non plus d'un bilan exact. Selon les autorités locales, plus de 45 000 personnes vivent sur le chantier de Zamboy, également appelé Mousco RCA. Des opérations de recherche et de secours se poursuivent sur le terrain afin de trouver des personnes ensevelies et de venir en aide aux sinistrés. Les cas d'éboulement dans les chantiers miniers deviennent de plus en plus fréquents ces derniers temps en République centrafricaine. Le non-respect des normes d'exploitation et de sécurité sera à l'origine de plusieurs cas de ces accidents.

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1: Merci beaucoup à la rédaction de Radio Dikeluka, 20h20.
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0: mais à Centrafrique, elle a un gâteau qui traité contre l'Ijouni. À la salle, il est fatigué, complètement fatigué. Hello.
1: Tu ne dis que Luca? Angie Nandao.

Maman Shakita, Zoli Lapina. Bon, on va commencer là, on va commencer à Kati Bangwa SMS. En tout cas, merci, excuse aussi là.

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3: Tous ensemble.
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0: 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Maintenant, où c'est à manquer? Moi, je dis encore à manquer. Alors qu'il n'y a pas encore à manquer. Alors, ça, là, c'est ton nom.
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0: 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Ah, que depuis ça, que dans la ville, tu aussi, avec des problèmes, tu es suivi, tu es aussi, parce que tu es responsabilité, alors.
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10: 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Il visitait Bati Andou déjà. Maintenant, il est bouliti, il choisit place à quoi. C'est pas qu'il a choisi Dangala et puis Guyaz ou Tim Dangala. Non, tout RCA à la gare. Donc, tout RCA à la bénéficier Niandé. Il y a quelques centres à peine. Même à PC, il y a un même 100 états. Titre à clôturer, donc même côté à l'école là. Donc même à Kodro, voisin à Cameroun, ça a dans la plus grande qui sera formation encore. Donc avant qu'il y ait Kodro, ça a déjà à Central qui a bénéficié, il y a déjà oui.
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10: 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Et puis, compétences, vraiment formation compétente à d'appel. Donc, à la salle, il y a quoi? Il y a la découlée qui est fort, et puis, voilà, il y a un peu de temps.
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0: 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Donc il faut encourager à la Guinée, à financement, il faut à ce soir à la étisera quoi, ni cela à sélectionner à financer, d'être à aider là. Et non pas que à ce type théorie ou bifaya car la mon financement non, il faut à visiter village à bas là, à regrouper à la coopérative à la soigner là manquer à la à bas il en était là voilà.
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0: Bonsoir à toutes et à tous, bienvenue dans votre rendez-vous consacré à l'actualité internationale du football international. Le football européen reprend progressivement ses droits avec lui les grands batailles, les grandes batailles que nous attendons chaque saison en Angleterre, en Espagne comme en France. Les clubs ont retrouvé les terrains après plusieurs semaines de préparation, de recrutement et de réajustement. Mais une question se pose, quelles équipes ont réellement profité de cette préparation estivale pour se mettre en ordre de bataille en première ligue? Arsenal va-t-il confirmer son statut de champion? Manchester City désormais dans une nouvelle ère, peut-il rapidement retrouver son meilleur niveau? Liverpool et Chelsea peuvent-ils venir bouleverser la hiérarchie? En Liga, le duel entre l'UFC Barcelone et le Real Madrid s'annonce une nouvelle fois passionnant, avec notamment le retour de José Mourinho sur le banc madrilène. L'Atlético de Madrid pourra-t-il également jouer les troubles faits? En Liga, Paris Saint-Germain reste grand favori, mais Marseille, Lens, Monaco ou encore Lille peuvent-ils véritablement mettre la pression sur le champion de France? Ce soir, nous allons donc nous intéresser à la préparation des équipes, leur ambition, leur nouveau visage et surtout celle qui pourra se démarquer dès les premières journées. Alors, installez-vous. Alors, nous allons commencer cette émission. 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Et c'est parti. Alors, je viens de poser le décor dans l'introduction. Ça sera question du football à l'international. Trois grands championnats. On peut pas tout réunir les championnats parce que le débat va être long. Et donc, on sélectionne trois grands championnats européens. Et la saison va démarrer d'ici peu, notamment la Premier League, la Liga en Espagne et la Ligue 1 en France. Alors, pour parler de tout ça, je reçois d'abord deux invités sur le plateau du studio 1 de Radio Nekeluka. C'est Ferry Bernardo. Ferry, bonjour.
1: Bonjour Nathan. Bonjour à tous les auditeurs amoureux et amoureuses de cette émission.
0: Rodriguez, bonjour et bienvenue. Ça fait un bon moment que vous n'êtes pas sur le plateau.
2: Bonsoir Nathan, bonsoir à tous les auditeurs de Nekeluka et surtout aux amoureux du football.
0: Alors, nous allons d'abord parler de ces trois championnats. Je commence par vous, Ferry Bernardo. Comment est-ce que vous voyez déjà, on va commencer par le meilleur championnat en Europe, le championnat anglais. Déjà, il y a Pep Guardiola qui est parti, qui a laissé Manchester City. Il y a Enzo Maresca qui est revenu. Il y a Mikel Arteta qui conserve toujours son fauteuil sur le banc des Gunners. Déjà, avec tout ce qui est réajustement, recrutement, préparation estivale, les matchs amicaux par-ci par-là. Quelle équipe déjà hein, du côté de ce championnat vous voyez déjà en jambes pour faire l'exploit cette année?
1: Merci Nathan de m'avoir donné la parole. Premièrement, nous sommes bientôt bientôt la saison va commencer du côté de la Premier League. Il y a eu un match déjà ce week-end, le Community Shield, entre opposant les deux principaux rivaux de ces dernières années, à savoir Manchester City et Arsenal. On a vu une démonstration des Gunners qui ont marché vraiment, je peux dire, qui ont malmené les Citizens, 3-0. Sur ce coup déjà, moi je pense que Arsenal, vu ses recrutements et l'armada qu'il en a vraiment sur la Premier League, je vois Arsenal conserver son titre, mais ça reste quand même un championnat où tout peut se passer.
0: Oui, c'est difficile vraiment de faire le bac.
1: Oui, c'est difficile de faire le bac, mais Arsenal est capable de conserver son titre vu ce qu'il a produit ce week-end là. Vraiment, cette équipe me fait vraiment peur, malgré que les autres clubs ont eu à recruter, notamment Tottenham, Liverpool aussi et Chelsea a été toujours dans son avis à chaque mercato. Lui, cette équipe contient même plus d'une soixantaine même de joueurs sous contrat. Mais bientôt la saison va commencer. Moi, je mise sur Arsenal. Pep Guardiola est parti, Enzo Maresca est revenu, il fut adjoint de Pep Guardiola. Il maîtrise quand même cette équipe, mais je vois que c'est la fin d'une ère pour Manchester City. Ça sent vraiment la fin d'une ère, puisque Rodri est déjà parti, Bernardo Silva aussi. Depuis l'année dernière, ils ne font que perdre leur cadre plutôt, autant pour moi. Donc, moi, je vois personne titiller Arsenal cette saison.
0: Alors, Rodriguez de votre côté, lui et Bernardo voient personne aller chercher le titre entre les mains des Gunners d'Arsenal. Qu'est-ce que vous en dites?
2: Bon, je vais d'abord revenir sur l'autre là, hein, sur la version de, comment ils appellent, de Manchester United, parce que c'est une équipe aussi qu'il ne faut pas enterrer. Là, ils ont fait des bons recrutements. Il y a Rashford qui est revenu aussi du Barça. Ils ont un coach qui les connaît, qui connaît un peu la maison. Et qui, depuis l'année dernière, on a vu, ils ont pu faire quelque chose de bien. Ils ont pu déjà se qualifier pour la Ligue des Champions cette année. C'est pas anodin. Maintenant, avec deux, trois recrutements qu'ils sont en train de faire, sachant qu'ils sont encore en train de récupérer des joueurs, à gauche et à droite, le mercato de Manchester United non plus n'est pas encore terminé. On a vu lors de la Coupe du Monde des joueurs qui ont vraiment performé, Diallo et tout le reste. Je pense que United sera une équipe à surveiller de près. Moi, je pense que le grand perdant de ce mercato anglais, c'est plutôt Newcastle, parce qu'ils ont perdu beaucoup de joueurs. Ils ont beaucoup de cadres, avec Gordon qui est parti, avec Bruno Guimaraes qui est parti.
3: Tonali aussi.
2: Ouais, Tonali aussi. Donc ça va faire un peu un petit vide, et c'est toujours pas terminé, parce que on est en train de voir qu'ils vont peut-être perdre Lewis Hall. Ils vont peut-être encore en perdre quelques-uns. Donc c'est du côté de Newcastle, on attend de voir ce qui sera. Tottenham, qui est en train de récupérer du poil de la bête, parce que tous leurs joueurs qui étaient blessés l'année passée sont en train de revenir. Mmh. Et surtout, ils ont renforcé leur défense avec Vuskovic et tout le reste, Van de Ven et tout le reste qui sont de retour. Je pense que Tottenham, ce sera une équipe qu'il faudra surveiller. Bien entendu, ils sont en train de récupérer Richarlison, qui bien entendu a marqué aussi lors des derniers matchs. Ça prouve déjà que il y aura du bon, il y aura des choses qui vont se passer. City, c'est vrai qu'ils ont récupéré Anderson. On va voir ce qu'il va produire au milieu de terrain, mais c'est vrai que quand on perd un joueur du calibre de Rodri, c'est difficile à changer. C'est le meilleur milieu récupérateur du monde. Bon vent à lui, parce qu'il sera au Barça et il va encore un peu plus consolider le Barça. Mais Rodri qui quitte City, alors que c'était un peu la pièce maîtresse en fait de City. On a Bernardo qui lui aussi est considéré pratiquement comme un enfant de la maison, qui lui aussi est parti. On est en train de voir l'autre, comment il s'appelle, l'ailier là,
3: le Gagnier. C'est Menio.
2: Non, l'autre. Qui est en train de partir justement vers Tottenham.
3: Savinho.
2: Oui, il y a Savinho qui est en train de partir. Oui. Mais ce sera pas trop grave, parce que ils ont Semenyo qui est là, ils ont des ailiers de grand calibre. Ils ont au milieu de terrain, ils sont en pleine négociation avec Chelsea, qui va sûrement lâcher Enzo Fernandez. Mais je vais vous dire un truc, c'est que Enzo Fernandez avec Anderson au milieu, et si un Ryan Cherki retrouve toute sa superbe, sachant que Phil Foden a préféré prolonger, ça veut dire qu'il fait confiance à son club. Semenyo aussi se retrouve dans les bonnes conditions, comme l'a été avec Pep, surtout que Maresca lui a dit qu'il pouvait dribbler comme il le voulait. Haaland, il suffit juste que les automatismes se retrouvent, et puis je pense que City, il faut pas les enterrer rapidement, hein, parce que la première ligue aussi c'est ça, parce que n'importe qui peut battre n'importe qui. Oui. On peut voir Arsenal face au Big Six gagner, mais tomber face aux six derniers aussi. Et c'est un peu ça le championnat anglais. C'est chaque week-end, c'est un autre scénario qui s'écrit, quoi. Donc on peut se dire que faut pas enterrer Manchester City. Chelsea, ah ça c'est le gros perdant par contre pour moi. Parce qu'ils ont perdu énormément de personnes. Ils n'ont pas assez de bons, je pense, pour la saison à venir. Parce que si Enzo part, celui qui était justement censé être son remplaçant, qui est André Santos, est parti du côté de Manchester United. Ils pensaient aussi à un moment... Oui, mais Lavia, c'est combien de matchs déjà l'année passée où il a performé. Moi, je vois pas de match référence de Lavia l'année passée. Et avec quelqu'un qu'ils étaient en train de surveiller aussi, Carlos Baleba, qui lui a donné sa préférence à Manchester United. Donc là, je pense que Chelsea, c'est un peu ceux qui vont pas trop bien s'en sortir. Mais bon, ils sont en train de récupérer Cole Palmer, qui sera pas blessé cette saison. Il est pas blessé pour le moment, en tout cas. Ils vont récupérer Cole Palmer. Ils ont récupéré Estevao. C'est pas rien non plus. Ah ouais. Maintenant, c'est surtout le milieu de terrain, s'ils arrivent vraiment à trouver un autre milieu relayeur, parce que Caicedo, il est à la récupération, c'est clair, il est encore là. S'ils arrivent à trouver un bon milieu relayeur qui peut, et que Estevao ou Joao Pedro, parce que Joao Pedro, il peut jouer en 10, si Joao Pedro ou bien Estevao ou bien leur 10, là, Cole Palmer peut jouer, mais leur équipe aussi. Ils sont en train de perdre Joao Pedro, Joao Neto aussi. Chelsea sont en train de libérer des joueurs, mais on n'a pas vu les joueurs qu'ils sont en train de récupérer. Bon, le mercato n'est pas terminé non plus, donc on va attendre, on va voir ce qui va se passer. Mais je pense que pour moi, la danse sera dite entre Manchester United, Manchester City et Arsenal, qui, en récupérant Bruno Guimaraes, a fait du très, très, très bon recrutement avec Guimaraes au milieu de terrain, accompagné de Declan Rice, Odegaard et tout le reste. Mais putain, mais ça va déchirer au milieu de terrain.
0: Donc pour vous, c'est un championnat où dès le début, dès l'entame, on ne peut pas déjà distinguer l'équipe qui sera championne.
2: Bah, Arsenal, ils partiront avec un petit mental de plus, parce qu'ils viennent déjà de battre City. 3-0, c'est pas rien. C'est pas rien. 3-0 face à City, ça veut dire que l'équipe elle est bien rodée déjà, donc ils vont commencer le championnat exactement de la même manière qu'ils l'ont terminé, tambour battant. Donc on va se dire, cette équipe, il faut... Eux, je pense que leur recrutement, ils le font par rapport à la Ligue des Champions, hein. Ils le font par rapport à la Ligue des Champions. Ils savent que le championnat, avec les changements de coach à gauche et à droite, Maresca a le temps de mettre son jeu en place aussi. Il va essayer d'abord jusqu'à la mi-saison. Arsenal, s'ils arrivent à démarrer très très fort et à récupérer tous les points possibles, faut pas rêver. Ils vont
0: peut-être. Arteta l'a dit avant-hier que il faut déjà commencer. Il faut commencer à récupérer les points dès le début, pendant qu'on est frais, avant de prendre de l'avance et après penser à d'autres championnats, à d'autres compétitions. Donc là, j'ai compris dans son discours qu'il faisait allusion à la Ligue des Champions, qu'il poursuit la Ligue des Champions, mais il faut d'abord prendre l'essentiel des points dès le début.
2: C'est ça, exactement.
0: Alors, c'est difficile de faire déjà, hein, et d'avoir une idée sur quelle équipe sera vainqueur de la Première Ligue. Ça a toujours été comme ça. Prendre l'avance de 10 points n'est rien en Première Ligue. N'importe qui peut sortir de n'importe où pour venir arracher les 3 points, même s'il s'agit du dernier. Et donc, on va passer à la Liga. Le Real Madrid, l'UFC Barcelone, les deux équipes à sauver. Ce sont les deux équipes qui, toujours, si on dort, on se réveille. On se dit que ce sont les deux équipes qui se remplacent à la tête du championnat à chaque fois. Bernardo, avec tout le recrutement qu'on a vu du côté du FC Barcelone, du Real Madrid, quelle équipe a avec deux saisons blanches du côté de Real Madrid, ils ont fait appel à José Mourinho qui est venu. Pensez-vous que, avec tout ce changement, avec toutes ces décisions que la Maison Blanche est en train de prendre, et avec tous les réajustements que les Blaugrana sont en train de faire, est-ce que les Blaugrana, pardon, vont conserver leur fauteuil, vont toujours avoir la même mise sur l'Espagne, ou bien José Mourinho va venir inverser la tendance?
1: D'emblée, je vois le Real Madrid renforcer son effectif lors de ce mercato. Mais que des bons recours, je peux dire, au niveau de la défense jusqu'au milieu, pas milieu terrain, mais jusqu'en attaque, avec l'arrivée de Yann Diomondé, qui, selon moi, était très bon joueur, qui peut faire la différence en un contre un, surtout en prenant la profondeur. Je l'admets, c'est un très bon joueur. Au niveau de la défense, avec Marc Cucurella, qui sans doute c'est le deuxième meilleur latéral gauche après Nuno Mendes. C'est un très bon joueur box to box, qui attaque, qui défend aussi. Et au niveau de la défense centrale, j'ai vu le Real Madrid recruter Konaté. Konaté, cette dernière saison, ça ne marche pas du côté de Liverpool. Peut-être il peut se relancer sous les ordres de José Mourinho. Bon, je ne peux pas résumer en un mot le mercato du Real Madrid, mais je vais aller superficiellement. Bon, le Real Madrid face au FC Barcelone, du côté, si on peut équilibrer les recrutements, je vois le Barcelone a pris une sérieuse option. En recrutant vraiment Rudy au milieu de terrain, là, c'est pas n'importe qui, c'est un grand joueur. Un grand milieu de terrain qui, surtout dans l'organisation du jeu, dans la récupération, Rodri Actuellement, je peux dire que c'est le meilleur 6 du monde. Hein.
0: Alors, mais pendant ces deux saisons passées, le Real Madrid n'a pas fait le poids devant l'FC Barcelone avec deux saisons blanches, avec des défaites ça et là. Pensez-vous qu'avec ce recrutement ou bien avec tout cet effectif que détient la Maison Blanche, pensez-vous que ils peuvent aller chercher les points souvent perdus lors des classicos?
1: Oui, tout est permis. Comme vous le savez, ce sont des deux équipes qui se battent chaque saison.
0: Parce que les deux saisons qui sont passées, on se rend compte que lors d'un classico, on sait déjà qui sera le vainqueur de ce match. Mais est-ce que cette année, on peut déjà déterminer le vainqueur du match du classico?
1: Le vainqueur du classico, moi, j'ai donné quand même l'avantage au FC Barcelone.
0: Et pourquoi?
1: Le FC Barcelone avec Serge, qu'ils viennent à peine de recruter là, notamment Gordon et Rodri, Adeyemi, tout ce monde. Et ils sont encore actifs sur le marché. Et bon, du côté, le cas de le dossier Alvarez est en train de couler à l'eau, bon, je sais pas trop, mais moi je vois le Real Madrid, le Real Madrid, le FC Barcelone conserver son titre, mais il ne faut pas trop enterrer vite le Real Madrid avec les espèces Chalouan, Mourinho, le maître tacticien. Il ne faut pas trop enterrer vite le Real Madrid, mais le FC Barcelone vraiment, avec son mercato, fait vraiment peur à la Liga.
0: Alors, de votre côté, Rodriguez, est-ce que du côté du championnat espagnol, il y a toujours le FC Barcelone qui enchaîne le titre depuis deux ans, le Real qui sort les mains vides, et donc la Maison Blanche décide de passer à la vitesse supérieure, faire beaucoup plus de recrutement. Ça fait, si je ne me trompe pas, six nouvelles têtes qui sont là, six ou sept nouvelles têtes. Alors, le FC Barcelone aussi passe aussi à la vitesse supérieure. Il y a aussi de nouveaux joueurs qui sont là, ils sont venus trouver Yamal, Rafinha, voilà, avec tout ce monde. Et donc, déjà, est-ce qu'on peut dire que le Real Madrid va faire trois années sans la Liga?
2: Je pense que oui. Bon, ma réponse, elle est
0: pourquoi aussi elle est aussi hâte votre réponse. J'ai posé la question aussitôt. Oui,
2: parce que avant de recruter un joueur, on se dit d'abord, est-ce que ce joueur là pourra déjà dans la physionomie du club, dans la physionomie de jeu du club, est-ce que ce joueur-là est compatible? Moi, vous me dites Bernardo Silva au Real, je vous dirais il n'est pas compatible avec le système du Real. Désolé de vous dire ça, il n'est pas compatible. Il aurait été plus compatible avec le jeu du Barça, mais avec le jeu du Real, impossible. Maintenant, le Real, on l'a remarqué, a essayé de baser son recrutement sur des joueurs que ciblait le Barça. Est-ce que ces joueurs-là tiendront la cadence? Reste à savoir, parce que on a des joueurs aussi qui arrivent. On a par exemple Dumfries qui arrive de l'Inter Milan, qui était courtisé par le Barça, alors qu'ils avaient déjà Trent Alexander-Arnold, qui est l'un des meilleurs latéraux au monde, mais qui, bien entendu, tout le monde l'a connu avec Liverpool. Depuis qu'il est au Real, il y a une baisse de forme. Il faut le reconnaître.
0: Défensivement, bien sûr.
2: Défensivement, il a toujours été très faible. Maintenant, Dumfries, c'est pratiquement la copie conforme de Trent Alexander-Arnold. Ils sont très forts offensivement. Ils peuvent faire des doublements. Mais quand il est question de défendre, ils sont pas au meilleur de leur forme. Déjà ça. Maintenant, on a Konaté qu'ils ont récupéré de Liverpool. Konaté, Liverpool n'a pas voulu le prolonger non plus. C'est un signal fort aussi qu'il faut toujours savoir étudier. Mm-hmm. Parce que quand un joueur qui est titulaire dans un club, mais que le club arrive et ils ont fait confiance, Liverpool a fait confiance justement à Jacquet, qu'ils ont récupéré, le jeune français. Donc ça veut aussi dire qu'il y a quelque chose qu'on lui reproche. C'est vrai que Konaté, il n'est pas aussi rapide que ça non plus. Le championnat espagnol, je vais vous le dire, c'est un championnat où la vitesse est l'une des qualités des attaquants. Maintenant, vous allez avoir Konaté dans l'axe. La seule personne, je pense, qui pourrait peut-être aller avec lui, ce serait Militao. Militao, dernièrement, il se blesse trop. Vous avez Huchen qui est décrié dans beaucoup de matchs. Vous avez Rudiger qui, beaucoup de supporters ne veulent plus de lui parce qu'il a une brutalité, il a une mentalité sale que les gens ne veulent pas. Donc là, c'est un problème. Maintenant, au milieu de terrain, vous allez jouer comment? Parce que vous avez Arda Güler qui était en super forme l'année dernière, qui était l'un des meilleurs joueurs du Real. Vous avez le jeune Pitarch qui, quand il était arrivé, a fait une très bonne moitié de saison. Ils vont pas le prêter quand même, excusez-moi. Vous avez Valverde qui est le capitaine du Real. Vous allez en faire quoi? Vous avez Tchouaméni, vous avez Kamavinga. Vous allez jouer qui parmi ces joueurs-là au milieu de terrain? et sans que les autres, quand ils vont rentrer en match, aient toujours cette envie de vouloir prouver. Parce que Bernardo Silva, il est arrivé, et je peux vous dire que Mourinho va le faire jouer. Mourinho va le faire jouer. Maintenant, il va le faire jouer comment ? Sur l'aile ou sur le côté ? On a Brahim Diaz aussi, qui est un milieu de terrain normalement, mais qu'on ne joue plus sur le côté. Alors, à ce niveau-là, on va se poser des questions. Du côté de l'attaque, Vinicius, avec son histoire de renouvellement, qui je ne sais pas si ça a été réglé.
3: Oui, jusqu'en 2032.
2: Jusqu'en 2032, oui, mais après, Vinicius va se dire, avec ce changement-là, de statut aussi par rapport au salaire et tout le reste, il va se dire, j'ai envie de prouver pourquoi est-ce que j'ai exigé ce salaire-là. Maintenant, entre lui et Mbappé, comment est-ce que ça va se passer ? Parce que ça, c'est les problèmes. Il y a Rodrigo qui va revenir de blessure. Comment est-ce qu'il va s'intégrer au collectif ? Parce qu'en collectif, il faudrait qu'il y en ait dans une équipe. Et le Real de Madrid, on le sait, le vestiaire du Real Madrid ne tarde pas à se déchirer. Ça va être un problème. Maintenant, du côté du Barça, on a des joueurs qui ont donné des signaux forts qui voulaient venir au Barça. Adeyemi l'a toujours dit, il est supporter du Barça depuis toujours, il veut venir. Et on avait Chelsea et tout ce beau monde-là qui lui proposait des salaires plus conséquents. Il a refusé. Il a préféré venir au Barça. Le Barça, pour le moment, c'est vrai qu'ils n'ont pas de vrai neuf parce que leurs deux numéros neuf ne sont pas là pour le moment. Ont été vendus. Ferran Torres et Robert Lewandowski qui ne sont plus là. Mais sachant que Rafinha, Olmo, Fermín López, Gordon, Yamal aussi peuvent jouer en faux neuf. Adeyemi, ce sont tous des gars qui peuvent jouer en tant que faux neuf, en tant que neuf, et je pense que Hansi Flick a toujours envie en fait d'avoir une équipe qui va courir. Donc le Real, ils vont souffrir défensivement.
3: Je vais dire ce que Flick a dit avant-hier. Lui, il dit dans son discours, il dit qu'il veut repositionner Lamine Yamal en 10, laisser le couloir à Karim Adeyemi et l'autre côté à Rafinha ou à Gordon. Donc ils vont donc lui dans sa tête, il va d'abord créer la vitesse, il va miser sur la vitesse. Et c'est pourquoi le Real Madrid a vu, il a amené Dumfries qui sait courir. Il a amené Cucurella qui sait courir et défendre. Et donc, du coup, il garde Mendy, même s'il est de temps en temps l'ami du dispensaire de l'infirmerie. Mais bon, ils l'ont quand même conservé parce qu'ils savent qu'avec Mendy, ça va pas être facile pour Lille qui sera sur son côté. Et donc, avec tout ce que vous avez évoqué tout à l'heure, avec Bernardo Silva dans l'entrejeu madrilène, il n'a pas l'ADN madrilène, mais je vois, pendant les trois matchs de préparation, Mourinho l'a mis au milieu de terrain pour la transition, pour organiser le jeu, ça et là. Il y a Arda Güler, qui vient souvent au secours pour faire vite fait la transition. Et donc, Mourinho a déjà l'esprit de ne pas ramener Bernardo Silva sur l'aile. Positionner au milieu de terrain pour organiser le jeu.
2: Le positionner au milieu de terrain, mais c'est ce que je vous dis. Si vous me dites qu'il va le repositionner dans l'axe, ça veut dire au milieu de terrain, vous avez automatiquement un des trois joueurs cités avant qui va devoir dégager. Les trois, ce sera qui va... Parce que, excusez-moi, Valverde, obligatoirement, il sera là. C'est le capitaine, c'est le monsieur double poumon de l'équipe, il sera là. Tchouaméni, Mourinho, tel que je le connais, il aime les casseurs. Il va à coup sûr jouer Tchouaméni. Alors ça va être Tchouaméni, Valverde, Bernardo Silva. Alors là, Arda Güler.
1: Et Bellingham aussi.
2: Ouais. Bellingham est là. Arda Güler. Et je vous dis, ça va être un casse-tête parce que à ce niveau-là, parce que Bellingham, il n'est pas encore là. Hein. C'est pour ça que Bernardo, il est là pour le moment en tant que titulaire. Il joue au poste de... Il joue pas en tant que milieu relayeur. Il joue en tant que milieu offensif actuellement, Bernardo.
3: Mourinho,
2: quand Bellingham sera de retour,
3: on connaît toujours Mourinho qui...
2: Il va jouer en 4 milieux, avec 4 milieux de terrain.
1: Non,
2: 4 milieux de terrain, vous allez casser une aile. Et l'aile qui ne sera pas là.
1: Mourinho a l'habitude de voler en 4-2-3-1.
3: Lui, il a l'habitude toujours, souvent aussi, de transformer les joueurs parce que on a vu la dernière année de Zinedine Zidane sur le banc du Real Madrid. Il a mis Valverde aussi en tant que casseur. On a vu tout ce que Valverde a fait en tant que casseur.
1: Mais Valverde si est capable de voler sur tout.
3: Oui, si aujourd'hui Mourinho dit, ok, d'accord, toi comme tu es coriace, comme on a l'habitude de le dire, toi tu viens, tu casses, tu vas gratter le ballon, ça et là, et après le poste devant tu laisses à Bernardo Silva, à De Gouler, Jude Bellingham.
2: Vous savez qui a voulu prendre Tchouaméni à Manchester United en premier ? C'était Mourinho.
1: Oui, je me souviens.
2: Vous n'allez pas me dire que Mourinho arrive au Real, il a Tchouaméni, il va se dire je vais me passer Tchouaméni.
1: Non, ça j'en suis
2: Il a besoin de ce casseur-là, il a besoin de ce joueur box-to-box. Et ce joueur box-to-box au Real, je peux vous dire, c'est pas Valverde. Le box-to-box au Real, c'est bien Tchouaméni. Parce que lui, il sait ce que c'est que tracer sa zone de
1: c'est
2: confort.
1: C'est l'organisateur du jeu.
2: Il n'organise pas justement. Il est là. Le bon monsieur, il se dit, il va faire à la Makelele, à la Lassana Diarra. Il trace son milieu, son terrain. Il reste dans sa zone. Il dit, ce niveau de terrain, personne ne passe, aucun ballon ne passe. Tchouaméni sera là. Maintenant, ce sera à Valverde de courir et faire les transitions. Il va aller partout, récupérer le ballon, essayer de distribuer un peu comme le faisait Toni Kroos. Et maintenant, moi, c'est Bellingham.
1: Et Bernardo.
2: Ou Bernardo Silva.
3: Alors c'est là souvent quand tu as beaucoup de joueurs sur un même poste, c'est-à-dire la rivalité elle est d'un niveau mais extrême, ça pousse les joueurs à rester.
2: À se surpasser.
3: Oui, à se surpasser. Donc quand tu as au moins 4 joueurs ou 3 4 joueurs au milieu de terrain que tu les pousses à se surpasser, tu t'attends des résultats mais vraiment beaucoup plus convaincants, des résultats positifs.
2: Il y a des joueurs quand vous les mettez trop en concurrence aussi, ils perdent un peu de leur force. Moi, je vais vous le dire, il y a beaucoup de joueurs, on l'a remarqué. Déjà même, on l'a vu avec Phil Foden à City. Foden à City, juste à cause de la concurrence, Foden n'est plus le Foden d'avant. Aujourd'hui, quand on regarde les matchs de City,
1: il est
2: transparent, Foden.
1: Oui.
2: Il est transparent. Peut-être qu'avec la confiance de son renouvellement, on lui a peut-être promis dans son contrat qu'il sera un peu plus titulaire que d'habitude. Et ça va se faire. Bernardo Silva, quand on l'a signé, est-ce qu'on lui a fait comprendre qu'il viendra jouer en tant que titulaire ou en tant que remplaçant? Parce qu'il avait beaucoup de propositions sur la table, Bernardo. Maintenant, ces joueurs-là, quand ils ne sont pas titulaires, mentalement aussi, ça joue. Vous allez me dire, dans tout cet effectif du Real, mais parlez-moi un peu d'Arda Güler, parce que moi c'était peut-être le meilleur joueur du Real l'année passée.
1: Oui.
2: Maintenant Arda Güler, c'est vrai qu'il était blessé avant la Coupe du Monde, mais quand Arda Güler va revenir, il va se dire j'étais en pleine progression, j'étais celui qui faisait le sale boulot. Aujourd'hui, vous allez me mettre de côté parce que vous avez Bernardo qui est déjà dans la trentaine qui arrive.
1: 33 ans.
2: Et surtout Bellingham qui a réalisé une Coupe du Monde époustouflante.
1: C'est le meilleur joueur anglais.
2: Voilà, vous n'allez pas me dire que Bellingham va se permettre de changer de grappiller des minutes face à un Bernardo. En fait, c'est mentalement pour un joueur qui s'est installé dans la posture de chef. Vous allez le faire réfléchir à 2-3 reprises. Il y a des décisions qu'il ne va pas prendre comme avant. Il va se dire, je dois tirer, je dois faire la passe. Automatiquement, dans la tête d'un joueur, ça tourne pas rond. Il va commencer à réfléchir. Et après, une minute, une seconde, la mauvaise décision qui arrive. Et après, le coach, il va se dire, je le mets sur le banc. Et le prochain match, le gars, il est plus performant. Donc, c'est ça aussi, la concurrence saine, elle est bonne. Mais la concurrence, à un moment aussi, détruit plusieurs joueurs.
3: Alors, mais défensivement, parce qu'on veut, on est là à se baser sur tout ce qui se passe au milieu de terrain, parce que les attaquants, souvent, ils font, c'est eux souvent qui font la différence. Du côté du FC Barcelone, je reviens pour parler de, bon, le milieu de terrain, il y a Rodri qui est là, et on voit que le FC Barcelone a constitué le milieu de terrain de l'Espagne, il y a Daniel Mou, Rodri et Pedri, ils se sont rassemblés au milieu de terrain du FC Barcelone. Gavi, Fermin et tout ça. Mais défensivement, est-ce que ça va pas pêcher du côté du FC Barcelone, parce que on va, c'est vrai, il y a Courbatsy qui est là en maître du jeu, mais après les autres, est-ce que on peut quand même, on a un bon milieu de terrain, on a une bonne ligne offensive, mais derrière, si on parvient à être face à une équipe beaucoup plus dure,
2: contre-attaqueuse,
3: oui, offensivement mais balèze, est-ce que le FC Barcelone pourra tenir le coup défensivement?
1: Ouais, défensivement, le FC Barcelone a des joueurs qui peuvent tenir, même si Araújo est parti du côté de Liverpool. Il y a Courbatsy qui est là, qui sans doute est le meilleur défenseur espagnol actuellement.
3: Mais il y a beaucoup de compétitions. Il y a la Liga, il y a la Coupe d'Espagne, il y a la Ligue des Champions.
1: Il y a Gérard Martin aussi qui monte en puissance.
2: Qui est le meilleur défenseur de l'année dernière.
1: Même face au Real Madrid lors du Clasico, il a fait un match. Il a livré une prestation XXL. Lors de ce match, Christensen aussi est là. Il y a Koundé qui est là aussi.
2: Qui est en train d'être positionné dans l'axe.
1: Balde aussi, même si c'est un jeu qui est irrégulier autant pour moi.
3: Et
1: João Cancelo aussi est là. Il y a Cancelo aussi qui est là. Moi, je dirais que défensivement, le FC Barcelone peut tenir. Défensivement. Même si il y a quelques.
2: On est en train de parler aussi
1: qui est là aussi, mais.
2: Lukeba qui va peut-être arriver.
1: Qui va arriver.
2: Si c'est pas Lukeba, ce sera peut-être Emery Laporte. Ça aussi, ça va renforcer. Parce que le Barça, ils vont plus vendre de défenseurs, là. Là, ils vont pas vendre de défenseurs. À moins que Koundé peut-être ne parte et que Pedro Porro ne vienne pour le côté, pour le poste de latéral. Mais après, le Barça, non, sur défensivement, si Christensen ne se blesse pas, et qui retrouve vraiment sa superbe comme au temps de Chelsea. Je peux vous dire que le Barça est assuré déjà défensivement.
3: Offensivement, est-ce que le Real Madrid peut aller déranger cette défense barcelonaise?
1: Mais bien sûr, pourquoi pas.
2: Ils ont Mbappé.
1: Ils ont Vinicius.
2: Ils ont Brahim Diaz.
1: Le Real, c'est quelque chose devant.
3: Si alors, est-ce que Yann Durand qui vient d'arriver, est-ce que lui, il pourra faire sa place dans cette équipe?
1: Mais comme je l'avais dit à mon étudiant, Yann Durand, c'est un joueur très, très dangereux, de classe mondiale. On est contre un, il peut faire la différence avec ses dribbles. Il va vite, il court aussi vite.
3: Alors, en France, est-ce que on peut douter ou bien le Paris Saint-Germain fait asseoir sa suprématie?
1: Non, le Paris Saint-Germain, on va douter. Ça reste un match de football, mais
2: Le PSG, il y a l'OM, le cas OM, ils ont vendu tellement de joueurs.
3: On peut plus compter sur
2: eux. Franchement, il y a Lyon qui est en très bonne forme.
1: Le PSG va garder sa couronne.
2: Qui vont titiller un peu plus. Lyon, Lens, ils vont titiller le PSG.
1: Ils vont titiller, mais le PSG va garder.
2: Non, faut faire attention parce que ce PSG-là, s'ils se disent qu'ils veulent plus miser sur la Ligue des Champions, et c'est un peu ce que disait Luis Enrique, il disait. C'est difficile, on est devenu la bête à abattre. Ça va être difficile de tenir. Et là, je pense que tout le monde a compris que Vitinha et João Neves, Fabián Ruiz, c'est des gars où quand tu vas physiquement, ben, ils disparaissent aussi. On l'a vu avec le Portugal à la Coupe du Monde. Maintenant, beaucoup d'équipes vont maintenant jouer ce système de ce football-là face au PSG. Et si vous ne faites pas attention, retenez la date que je le dis aujourd'hui, le PSG ne dépassera pas les quarts de finale de la Ligue des Champions. Okay. Ils vont se faire botter sauvagement au milieu de terrain par une équipe.
3: Et donc, du coup, c'est pas gagné d'avance pour le PSG.
2: Pas du tout. Même en Ligue 1, ils vont se faire fracasser à des moments parce que les équipes qui vont se ramasser des noirs au milieu de terrain vont commencer à mettre du rythme. Mais ils vont disparaître, ces gars-là.
3: Et Bernardo.
1: Moi, ça sera un peu difficile pour le PSG sur toutes les compétitions qu'ils vont engager, mais en Ligue 1, je dirais qu'ils vont emporter encore, ils vont garder leur couronne. Certes, ils auront des difficultés, mais à la fin, le PSG va remporter.
3: Alors, le PSG va remporter sur le championnat sans difficulté de l'autre côté. Rodriguez qui nous pointe le RC Lens et l'Olympique Lyonnais qui vont aller titiller le PSG. On va voir ce que cette nouvelle saison en Europe va nous laisser. Ça sera une longue saison de 9 mois. Alors, c'est fini pour cette première partie de notre émission Africa Sports Radio Negaluka. Tout de suite, la version en langue nationale Sango. 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
1: 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monde du championnat de saison même si il va Manchester United gangoti Carrick le samedi qu'on va pousser la sofa de il va Manchester United à monter na même niveau et même Tottenham quoi recruter et Chelsea titre Chelsea a gaton rien là ouais si le chaque saison me pensais le même âge so à un même de tiers de VCN amena moi sous contrat amena moi prêter prêter moi et il va tout tenir na mi me ba departi Guardiola na Manchester City à Ganda et qui de quoi l'Andre City surtout City a perdu un joueur cadre l'eau depuis année passée à la perte de Bruyne na tiers année soir à la perte de Bernardo Silva et Ngana Rudi so na mi a répingba wangu mi na Bedland so waouh mi pète un qui a le meilleur milieu terrain so Loki, il bat même la Coupe du Monde. Comment le pic en Gangoun de Moula devant de France, Michael ou Lisson, il faut savoir ce quoi, c'est une solita, soit un doux. Donc, on a mis Titan et Mbi, Mundinani, Mbi Batimbi, Arsenal, Loki, conservé Titan, mais. Attention, parce que Tendo Fadi est à Timbi à Tengue Fanagan du Mundu Fanzi. Championnat anglais, mais je m'en rappelle Kungbazo, mais il y a une équipe à péter à l'outil mais qui va appeler l'outil à moi, mais je suis dans la zone où même relégable. Le PT est là, le PT est là, même là devant moi, avec le meilleur championnat zone, avec le meilleur championnat du monde. Là.
3: Alors, Rodriguez, n'a pas que ça là, n'a pas que je suis championnat d'Angleterre, n'a pas que là-bas, un mouvement, un transfert, n'a pas que match à match de préparation, un début de saison, à la bas équipe ou à équipe ou à l'équipe, et un salon de l'angoisse dans la saison.
2: Manchester United parce que à la voix plein de joueurs déjà milieu de terrain et puis coach ça là le Inga effectif ti enfin le Inga Dani le Inga Dati ultra fort donc mi penser à Ibeni Yiso Loven le Inga comment le qui gère une équipe le Rashford Akiri à la moins André Santos soit qui Kota espoir du football brésilien déjà en milieu de terrain sous Chelsea Lani a pensé que Lola est remplacé en Enzo Fernandez. Malheureusement, le ont déjà, ouais. Donc, et à l'angoisse, moulo, actuellement, pourquoi tu m'béni révélation, tu depuis deux ans carrément en première ligue, soit que, Camerounais, Carlos Baleba. Donc, mi penser, il faut pas qu'il minimise un des Manchester United, parce que vraiment, avec une équipe, déjà, la qualifiée, t'as atteint une ligue des champions, ouais. Donc, à la Knara, ambition aussi, maintenant, Arsenal, en tant que tenant du titre, et surtout, carrément, Bruno Guimarães, c'est une belle équipe, à la renforcer vraiment, équipe, t'as l'année à tous les niveaux. Donc, mi penser, à qui Mbeni Ekipso il va falloir compter sur elle maintenant City à Ekiti Tene Iba si à l'arrivée Tene a récupéré Enzo Fernandez si à la Gaza Tene Anderson dans le milieu si Terren 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pensez l'équipe à la aussi à Marmouche Kwangba, donc avec une équipe so pratiquement à la changer après même si qui était reverti week-end sauf so, face na Arsenal, Arsenal so, mais à début de saison là Mbeni à Londres qui na Coupe du Monde aussi à la gala ça 3-4-5 jours de entraînement là la jouer match il faut pas trop s'attendre à ça aussi mais avec Mbeni ça aussi mon zoom doit y tenir mon tourner mon directeur psychologiquement Arsenal avec Mbeni qui était ascendante là dans d'autres matchs là nous aussi mais qui bande même gros perdant ni Nambi à Newcastle parce que un joueur solo perdant ni tellement Guimarães à 1, Gordon à 1, Tonali à 1, Imbatiba actuellement, il y a quelques, peut-être Lewis, on a que 1, Aguatia, Jordan a risqué un détient 1. Tottenham, le renforcé, Terrello, défensivement parce que saison passée l'on encaissé Mingi. Donc à la moindre Batias ou soit un petit ténèbre à Batadani. Donc lui penser offensivement Linga Kalakna joueur Xavi Simon ça se quoi en paix. Richarlison a retrouvé actuellement après retour de blessure là Nakoudouso Kwesso, je pense que c'est une équipe sur laquelle il faudra compter aussi.
3: Donc
2: surtout si ténèbre Igor Thiago. Non, Arsenal est un bien qui était avancé dans d'autres ballonies parce que le continuer d'autres le changer pratiquement effectif le renforcer ni plus tôt. Donc, je pensais à Mbeni, Issa aussi, petit continent, donnant des Arsenal. L'ONA City, en tout cas, il n'a que joué en dégâts entre aussi, en tout cas.
3: Mais ils ont un bien la bague de championnat d'Espagne, la bague de Liga Iba. 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A joueur soit à renforcer FC Barcelone, à joueur soit à renforcer Real de Madrid, Iban de Soa, faculté chez championnat d'Espagne, il y a déjà soit gagné Kanya ou à Guinée, mais le seul là où c'est Zoa, Nangusu, à clair, à n'a que le plus soubina.
2: Namibimou, qui était avantage en Dina Barça? Premièrement, parce que le retenant du titre. Deuxièmement, parce que année passée, si à là-bas, bien même dans la Ligue des Champions, Anton Soagatizi, Barça Nambenaï, surtout parce que Yamal a que blessé, Rafinha a que blessé, Alak Nambeni a remplaçant de luxe, soit petit aîné, a joué concrètement dans un poste total à Nape. Bizarrement, Nangusso a la remarqué, Barça a renforcé le plus offensivement. Et l'on a besoin de Timbeni assise. Parce que Rodri, l'autre là, De Jong, ouais, il remarquait qu'on a quelqu'un qui était à blessure depuis. Mais donc, vrai poste Tissisno aussi, à la Gadejan, à Rodri. On a devant cas Adémi, Gordon, qui était marocain, so, quoi, le joueur des Coupes Gompère, so, contre une belle équipe, Hamza Abdelkarim. Donc, il pensait, le quoi aussi, dans un match de préparation, sur Ibasso, le quota très, très bon. Donc, maintenant, est-ce que, parce que le Barça en question, Mingi aussi, au Nayenso, l'année passée après, le en question, Mingi après, alors, Wambini peindrait gardien déjà, ouais, défensivement, à la tenir, là, donc, il pensait, Barça, recrutement, l'eau, a été plus cohérent, parce que, allez, pas des titanes, récupération au talasso n'a joueur offensif soit que Moulor Kirikirizo puis penser à la WAM déjà n'a final joueur soit Gasso a complété encore effectif Tiani Passeni Real maintenant bon à joueur solo voit est-ce que l'ani par rapport à Nasso Barça que Moulor n'a pas encore joué en dessous Barça a annoncé là le Moulor n'a pas connu est-ce qu'il était il était dans sangwa parce que balette mi bébé voilà là vous êtes Sarah Inga mais vraiment il t'a non dira que bonsoir Moulor n'a 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
3: ben Ferry n'a pas gagné la Bernardo FC Barcelone le ça le renforcer milieu terrain en attaque et tout mais est-ce que défense le à petit aîné à Sarah Kouna devant ou bien à tenir la devant réellement de suivre à la renforcer Yann Diomandé offensivement Kylian Mbappé en feu Vinicius soit le monsieur prolongé tu fais que offensivement il y a aussi Bellingham Soukoué le marqué est-ce que 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
1: il bat défensivement Barcelone. 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
1: c'est année passée le pic kangangu ndembo même face à Real ni le pic kamene ndembo so même wane ko ngol mitenti mbi sous-estimé ka mi ba niveau l'autre même gati découvrir ki akme mba défense et na 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défensivement FC Barcelone si à rouge bon à rouge mais j'ai eu dernièrement le titulaire le gars titulaire appelle à gelo n'a pas coûté mal de ce qui parfois le mou penalty ou soit carton rouge là on a côté de Liverpool mais même si défense à combat qui était maintenant là Real Madrid ballon de Real Madrid FC Barcelone qui était ballon pas et de ce quoi Real Madrid Mbappé Akeda Vinicius Junior 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défensivement, quand même, parce qu'on a pété ni.
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